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1: Pendule à l'heure, il est 3h.
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1: Qui a tué David Moore?
2: C'était pas moi, je suis l'arbitre, pas moi. 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

0: du mot.
1: Ce n'est pas moi, je suis journaliste à la tribune. 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
1: C'est la parenthèse picaresque et irréfragable du théâtre de l'éphémère, librement inspirée des élucubrations de Gérard Bianchi. Chers auditeurs, la langue française est une source pérenne d'émerveillement, et cela même au travers de ses mots les plus simples, ceux que nous utilisons quotidiennement sans nous rendre compte de leur originalité et sans nous interroger sur leur histoire.
0: Nous avons l'habitude de puiser les sujets de nos chroniques dans les mots surannés, désuets ou en voie d'obsolescence. Aujourd'hui, nous nous attacherons à une série d'homonymes des plus courants, des mots que nous utilisons plusieurs fois par jour.
1: Justement, c'est sur le mot « foi » ou plutôt les mots « foi » F-O-I-E, « foi » F-O-I-S et « foi » F-O-I que nous allons nous pencher.
2: Enfin, vous récitiez peut-être cette comptine. Il était une fois, une marchande de foi qui vendait des foies dans la ville de Foix. Elle disait « ma foi, c'est la première fois que je vends des foies dans la ville de Foix ».
0: Vous nous ferez remarquer qu'une phrase aussi badine semble ne pas avoir sa place dans une chronique qui a pour vocation la sauvegarde des mots en voie de disparition. Vous nous ferez aussi remarquer que nous vous avons habitué à des subtilités lexicales d'un tout autre niveau.
2: Cela n'est pas intrinsèquement faux. Cependant, chers auditeurs, permettez-nous de vous dire que, pour qui se donne la peine de l'écrire, cette phrase n'est pas aussi dénuée d'intérêt qu'il y paraît.
1: Tout d'abord, dans la locution « une fois », le mot « foi » se termine par un « s », ce qui est assez singulier au singulier.
0: Le « foi » que vend notre marchande, bien que masculin, s'écrit avec un « e » final, ce qui est d'ordinaire la marque du féminin en français.
2: Dans la locution « ma foi », le mot « foi », qui est féminin, lui, s'écrit sans « e », final.
1: Voici donc un singulier s'écrivant avec un « s », final, un masculin se terminant par un « e » et un féminin sans « e ».
2: Allez expliquer cela à votre voisin anglais qui passe ses nuits sur le grévis pour réussir son intégration à la communauté linguistique francophone.
0: Chers auditeurs, soucieux de la qualité de vos rapports avec votre voisinage, nous allons nous attacher à vous donner quelques clés afin que vous puissiez expliquer clairement à votre voisin anglais la beauté, la richesse et la singularité de la langue française.
2: Pour dire une fois, l'anglais dit bêtement « once ». Avouez que c'est court et que cela manque singulièrement d'imagination.
1: Pour dire la même chose, le français a été déniché un mot latin absolument extraordinaire, « vices ». Ce mot est ce que l'on appelle un défectif, c'est-à-dire qu'il ne possède pas tous les cas de la déclinaison latine. Il lui manque, entre autres, le nominatif et l'accusatif singulier. « Vices » est la forme du nominatif et de l'accusatif pluriel. Et il signifie « tour, succession, alternative, retour, réciprocité ».
0: Selon un processus relativement simple en linguistique, mais qu'il serait fastidieux d'expliquer à votre voisin anglais, le V initial de vices s'est assourdi en un F initial en français.
1: Si l'anglais ne comprend pas, vous pouvez toujours lui dire que les mots baisse et veces en espagnol ont la même racine latine, mais qu'en espagnol le V se prononce B et que les Espagnols ont forgé pour ce mot une forme singulière et une forme pluriel.
2: Finalement, ce n'est peut-être pas la peine d'expliquer tout cela à l'anglais. Dites-lui simplement que pour dire une fois, le français s'est servi d'un mot pluriel, ce qui explique le S final, même au singulier. Même le plus obtus des anglais devrait comprendre cela.
0: Pour désigner le foie, l'organe, le grec utilise le mot épar. Le latin utilise le mot iecur. Alors, d'où le français sort-il son foie? Vous demandera votre voisin. Venant d'un anglais, cette question n'a rien d'étonnant. L'anglais n'est pas gastronome, ce qui n'est pas le cas du grec, du latin et du français.
2: En effet, de temps immémoriaux, le grec a su goûter aux délices de l'épar sous coton, que l'on peut traduire par foie de figue ou foie engraissée aux figues.
1: Le latin, tout aussi gourmand, en a fait un jecur ficatum dans un premier temps, puis un ficatum tout simplement, car en plus d'être gourmand, le latin est feignant.
0: C'est par une altération de ficatum en fecatum, puis en fecitum, puis avec métathèse en fedicum, qu'est né en français le mot feiller, qui est devenu foie, en gardant son e final.
2: Là non plus, ne vous sentez pas obligé d'expliquer tout cela à votre voisin anglais. Servez-lui simplement une bonne tranche de foie gras, faute d'en faire un philologue, vous avez une chance d'en faire un gastronome.
1: Le mot foie dans la locution ma foi nous vient du latin fides, qui signifiait davantage confiance en latin que croyance. En bonne linguistique diachronique, fides aurait dû donner en français foie avec un S final.
2: Cependant, ce n'est qu'à partir du XIe siècle et par l'entremise du latin d'église que le mot « foi » a pris la signification de confiance en Dieu, donc de croyance.
0: Et comme les chrétiens n'avaient qu'un seul Dieu, les moines copistes se sont hâtés de faire disparaître le « s » final de « foi » qui aurait pu contaminer leur croyance en un Dieu unique.
1: Quant au « x » final de la ville de Foi, il vient du fait que les Français du nord de la Loire étaient incapables de prononcer correctement le mot occitan qui s'écrit foi, F-O-I-S, et qui se prononce fuich.
2: Alors inutile de perdre votre temps à essayer de le faire prononcer correctement à votre voisin anglais.
0: La prochaine fois, nous expliquerons à votre voisin anglais la phrase suivante. Saint, saint, saint de corps et saint d'esprit, portaient sur leur sein le sein de leur pays.
2: Scénette touristique et gastronomique.
0: Simone, fais ta valise, nous partons pour l'Ariège.
1: Qu'allons-nous faire à Foix ?
0: Nous n'allons pas à Foix, mais à la chapelle de la Dame d'Olignac.
1: Tu as recouvré la foie ?
0: Pas du tout, mais il y a un très bon producteur de foie dans la vallée de Bethmale.
1: Je croyais que la spécialité du lieu était le fromage.
0: Simone, ne sois pas de mauvaise foi.
2: Allons, embrassez-vous !

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0: C'est la parrainèse picaresque et irréfragable du théâtre de l'éphémère, librement inspiré de l'œuvre de François Rollin.
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0: 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Il est 4 heures, j'ai même pas peur.
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4: Vous êtes sur RFI, il est 3h en temps universel, 5h à Paris, c'est l'heure de votre journal.
5: Nathalie Michet.
4: Avec à la une, cette légère amélioration sur le front des incendies en Europe, en Espagne, près de Madrid, mais aussi en France, en Gironde, des milliers d'habitants peuvent rentrer chez eux. Le combat contre les flammes, toutefois, est loin d'être gagné. Un nouveau pic de chaleur arrive ce mercredi, plus de 40 degrés attendus par endroits dans le sud-ouest de la France. Et à long terme, c'est tout le combat contre le réchauffement climatique qui est en jeu. Certains eurodéputés réclament ainsi un débat sur l'adaptation à l'échelle de l'Union européenne. Dans ce journal également, après 5 nuits de répit au Moyen-Orient, de nouveaux bombardements. Les États-Unis affirment avoir intercepté des missiles iraniens et avoir bombardé des groupes armés alliés de Téhéran en Irak. Et puis nous reviendrons sur la visite au Mali du président du Sénégal. Parmi les grands sujets abordés, la lutte contre le terrorisme. Un léger mieux, mais surtout beaucoup d'inquiétudes en Europe sur le front des incendies. En Espagne d'abord, le Premier ministre dit apercevoir la lumière au bout du tunnel, alors que l'ordre d'évacuation a été levé dans 15 localités des régions de Madrid et d'Avila. Les brasiers ont jusque-là détruit 77 000 hectares. Et si les pompiers progressent contre les flammes, ils redoutent que la chaleur et le vent ne compliquent leur travail. C'est la même situation en France, où le feu de forêt de la Gironde est sous contrôle après une journée marquée par 14 nouveaux départs de feu. Et le problème, eh bien, c'est qu'un pic de chaleur va s'abattre sur la zone aujourd'hui. Et là aussi, la crainte de voir les flammes regagner du terrain. Une chose est sûre, cette recrudescence des incendies, elle concerne toute l'Europe. Depuis le début de l'année, au moins 254 000 hectares ont brûlé d'après l'EFIS. C'est le système d'information européen sur les feux de forêt. 254 000 hectares, c'est légèrement moins que l'an dernier à la même date. Alors à Bruxelles, les eurodéputés écologistes réclament un débat à la hauteur des enjeux. Pierre Benazé, essentiellement pour financer les mesures d'adaptation face au réchauffement climatique.
6: Au Parlement européen, le parti écologiste propose un plan en 8 points. Il demande la tenue d'un sommet extraordinaire des 27. Parmi les mesures à moyen terme, les Verts préconisent un financement commun entre les États et l'Union pour l'isolation, voire la climatisation des logements, des écoles et hôpitaux, pour la végétalisation des villes et l'installation de panneaux solaires sur les toits. Ils rejoignent aussi la Confédération européenne des syndicats pour des règles communes de protection des travailleurs lors des vagues de chaleur. Ils vont même jusqu'à proposer d'ouvrir les bâtiments de l'UE aux personnes qui souffrent de la canicule. Pour financer toutes ces mesures, ils proposent de taxer les compagnies pétrolières à hauteur de 7% pour financer les besoins qui sont estimés à 70 milliards annuels par la Commission européenne. De son côté, la Commission planifie de continuer à étendre sa réserve stratégique, son parc d'avions et d'hélicoptères bombardiers d'eau, mais elle avertit que les mesures à long terme d'adaptation climatique nécessiteront un budget commun ambitieux. Il faut bien dire que les 27 pays ne sont pas tous favorables à un budget généreux. Pierre Benazet, Bruxelles. RFI.
4: Après 5 jours d'accalmie au Moyen-Orient, reprise des hostilités ces dernières heures. L'Arabie Saoudite et les États-Unis revendiquent des frappes dans l'est de l'Irak contre des groupes armés soutenus par l'Iran et qualifiés de terroristes par Riyad et Washington. L'armée américaine ajoute avoir intercepté pour sa part des missiles lancés par Téhéran contre ses bases dans la région. Et les gardiens de la Révolution annoncent avoir frappé 3 pétroliers qui tentaient de franchir le détroit d'Ormuz. Le pétrole dont le prix rebondit à l'ouverture après tous ces événements, plus 4% environ sur les places asiatiques. Le président sénégalais était en visite au Mali. Bassirou Diomaye Faye a effectué ce mardi une visite de travail à Bamako. Il a eu au cours de son séjour des entretiens avec le chef de la junte malienne, le général Assimi Goïta. Des entretiens élargis par la suite aux membres des 2 délégations. Au menu de ces discussions, la coopération entre les deux pays pour relever de nombreux défis, dont les défis sécuritaires et de solidarité dans l'épreuve avec le Mali. Compte rendu de cette visite avec notre correspondant régional Serge Daniel.
0: Le chef de l'État sénégalais a effectué le déplacement de Bamako pour, avant tout, dit-il, condamner les dernières attaques meurtrières contre les troupes régulières maliennes survenues dans le nord. L'une des préoccupations du Sénégal demeure la lutte contre le terrorisme. Bassirou Diomaye Faye à la télévision malienne.
7: Ben, je l'ai redit, la disponibilité du Sénégal à accompagner le Mali pour faire face ensemble aux défis multiples ainsi qu'aux menaces à la paix, à la stabilité dans toute la région et au-delà dans tout le Sahel. Parce que ces menaces, nous en avons convenu, ne connaissent pas de frontières et se renforcent avec nos divisions.
0: La coopération bilatérale a été également au centre des entretiens. Sans façade maritime, le Mali utilise entre autres le port de Dakar pour ses produits à l'import comme à l'export. La partie sénégalaise a pris un engagement. Dans le futur, il y aura plus de fluidité dans les opérations. La prochaine réunion de la commission mixte Mali-Sénégal est prévue avant la fin de l'année. Serge Daniel, Dakar, RFI.
4: Au Japon, le bilan s'alourdit après le violent tremblement de terre survenu hier mardi sur l'île de Kyushu. C'est dans le sud-ouest de l'archipel. D'après la première ministre, ce séisme a fait au moins 13 morts et plus de 100 blessés. Les secouristes sont toujours à pied d'œuvre pour tenter de retrouver des survivants. De nombreuses personnes sont portées disparues dans les décombres d'un centre commercial dont un étage entier s'est effondré. Et ce sont plus de 9000 personnes qui se sont réfugiés dans des centres d'évacuation afin d'y passer la nuit. Près de 7 mois après la capture du président Nicolas Maduro, détenu depuis aux États-Unis, toujours pas d'élection en vue au Venezuela et l'opposition s'impatiente. Hier, 2 ans jour pour jour après les élections contestées de 2024, des milliers de manifestants ont marché dans tout le pays. Leur objectif est simple, obtenir de nouvelles élections au plus vite à Caracas, Alice Campagnol.
8: Nous ne voulons plus de cette bande de bons à rien, on n'en peut plus. On veut du changement, combien de temps encore?
9: Le ras-le-bol est palpable. Selon les manifestants à Caracas, non seulement leur vote en 2024 n'a pas été respecté, mais en plus, aucune élection n'a été convoquée cette année, malgré l'absence de Maduro depuis janvier. Alors ils en appellent à Washington, qui tient désormais les rênes du pays. José Patinez, secrétaire général de la coalition syndicale.
10: Monsieur Donald Trump, permettez aux Vénézuéliens qu'ils forgent leur destin, permettez-leur de s'asseoir ensemble et de discuter d'une date d'élection cette année.
9: Syndicats et partis politiques voient d'un bon œil la mise en place à partir du 1er août d'un dialogue entre l'opposition et le pouvoir. Un dialogue imposé par Washington, duquel Maria Corina Machado, la dirigeante opposante, est exclue pour le moment. Mais c'est un premier pas, selon ce manifestant.
11: N'importe qui ferait mieux les choses que ces satanés dirigeants que nous avons. J'ai raison ou pas? On accepte n'importe qui.
9: Les Vénézuéliens exigent de retourner aux urnes et de faire respecter leur vote 2 ans après le scandale électoral de 2024. Alice Campagnol, Caracas, RFI.
4: L'industrie européenne à la peine avec ses résultats en berne annoncés par Mercedes après Volkswagen, Porsche et BMW. Eh bien, c'est le 4e constructeur allemand à publier des résultats décevants pour le 2e trimestre de l'année en cours. Moins 26% pour le bénéfice opérationnel de Mercedes sur l'activité voiture. Et en particulier, il y a cet effondrement des ventes de Mercedes en Chine. Elles ont plongé de 30%. La raison principale, c'est tout simplement la concurrence croissante des marques chinoises sur les véhicules électriques. Nicolas Raffin est le porte-parole de l'ONG Transport et Environnement.
12: Pendant des années, les constructeurs européens voyaient la Chine un peu comme un débouché naturel. En gros, ils proposaient des voitures très haut de gamme et les Chinois achetaient parce que c'était Porsche, Mercedes, etc. Aujourd'hui, ce schéma-là, il est complètement daté parce que les marques européennes sont en train de perdre du terrain à très grande vitesse en Chine. parce que les marques chinoises aujourd'hui sont vues comme étant plus premium et de meilleure qualité que les marques européennes, notamment sur l'électrique. C'est un peu la préfiguration de ce qui pourrait se passer en Europe si les constructeurs européens ne continuent pas justement à investir sur l'électrique.
4: L'expert auto Nicolas Raffin, il est porte-parole de l'ONG Transport et Environnement et il répondait à Jeanne Bartoli. La Coupe du Monde ne fait pas forcément les affaires, en tout cas sur le plan comptable, des diffuseurs. On l'apprend ce matin. Pour le groupe M6, c'est bien la diffusion du mondial a pesé sur le bénéfice au premier semestre de l'année, avec un bénéfice net de 36,3 millions d'euros.
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1: Aujourd'hui, le 29 juillet, nous fêtons la Saint-Marthe. Un 29 juillet en 1981, le prince Charles épousait Lady Diana Spencer. Un 29 juillet en 1958 était le jour de la création aux USA de la NASA. La citation du jour, nous la devons à Confucius. Vous ne trouverez jamais ce que vous ne cherchez pas. Et le dicton du jour pour ce 29 juillet, à la Sainte-Marthe, prune mûre, bonne tarte. Bonne journée!
2: Bonjour à tous, nous fêtons Marthe aujourd'hui. Alors que vous réservent les astres?
3: Eh bien, Bélier, au travail, organisez-vous et n'hésitez pas à demander de l'aide à vos collègues.
2: Taureau, montrez une grande rigueur dans vos relations avec les autres. On va beaucoup vous demander.
3: Gémeaux, il y a de l'illusion dans l'air. Ne croyez surtout pas tout ce que l'on vous dit.
2: Cancer, vous voilà chahuté sur le plan professionnel. Vous êtes énervé par quelque chose, quelqu'un, voire contré dans vos actions.
3: Les lions, c'est le bon moment pour prendre de nouveaux contacts et surtout faire passer vos idées.
2: Vierge, exprimez-vous clairement, à défaut, il risque d'avoir des malentendus.
3: Les balances, marquez donc une pause. Vous vous trouvez dans une phase où votre tonus n'est pas au zénith.
2: Scorpion, la lune semble vous apporter quelques contrariétés en ce moment. Il va bien falloir réagir.
3: Sagittaire, vous avez tendance à vous laisser aller. Reprenez-vous. Et oui, une certaine discipline s'impose.
2: Capricorne, l'égoïsme ou l'indépendance vous taraude, à moins que ce ne soit un sentiment de solitude ou d'éloignement.
3: Vous êtes Verseau, et bien vous partagerez des moments tendres, complices avec certaines personnes. L'amour, oui, les Verseaux, revient en force.
2: Enfin Poisson, vous êtes créatif, vous aurez mille et une idées en tête. Bonne journée à tous, à demain pour un nouvel horoscope, nous fêterons Juliette.
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5: L'huile d'onagre, le secret de beauté et de santé. L'huile précieuse extraite des graines de cette plante est un véritable allié pour la beauté de la peau et des cheveux, tout en offrant des bienfaits pour le bien-être féminin. L'huile d'onagre est riche en acides gras essentiels. Elle contient également de la vitamine E, ce qui en fait un soin naturel pour la beauté de la peau et des cheveux. Pour la peau, un soin anti-âge et apaisant. L'huile d'onagre possède de nombreuses propriétés pour la peau. L'huile d'onagre lutte contre les signes du vieillissement, notamment les rides et ridules. L'huile d'onagre réduit les imperfections telles que l'acné. L'huile d'onagre hydrate intensément, préservant la souplesse de la peau. L'huile d'onagre accélère la cicatrisation des petites lésions cutanées, apaise les peaux sèches en leur apportant confort et douceur. L'huile d'onagre soulage les rougeurs et inflammations dues à des affections comme le psoriasis et l'eczéma. Pour les cheveux, l'huile d'onagre, un réparateur profond. L'huile d'onagre redonne brillance et vitalité aux cheveux secs ou abîmés. Elle contribue à fortifier les cheveux fragiles et cassants, nourrir et réparer les cheveux en profondeur, revitaliser la fibre capillaire. Soulagement des troubles féminins, l'huile d'onagre est particulièrement recommandée pour les femmes souffrant de troubles hormonaux, notamment les syndromes prémenstruels et les symptômes de la ménopause. Grâce à sa richesse en acides gras essentiels, elle favorise un meilleur équilibre. Syndrome prémenstruel et régulation du cycle avec l'huile d'onagre. Pour atténuer les symptômes du syndrome prémenstruel, il est conseillé de consommer l'huile d'onagre sous forme de compléments alimentaires durant la seconde moitié du cycle menstruel. Elle aide à réduire les maux de tête, les ballonnements. Elle aide à atténuer les sautes d'humeur, l'anxiété et la nervosité. Réguler le cycle menstruel. Ménopause, un soutien naturel grâce à l'onagre. Pendant la ménopause, la prise quotidienne d'huile d'onagre permet de réduire les bouffées de chaleur, les troubles de l'humeur et les autres désagréments associés à cette période. Enfin, onagre et santé articulaire avec des propriétés anti-inflammatoires, l'huile d'onagre peut être un supplément intéressant pour le confort des articulations, notamment en cas d'arthrite, et peut réduire l'inconfort et la raideur articulaire.
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1: Bonjour à toutes et tous. Aujourd'hui, mercredi 29 juillet, le quatrième épisode de canicule de l'été va atteindre son maximum ce mercredi. Le ciel est entièrement bleu la plus grande partie de la journée et le soleil est brûlant. Le vent est orienté au secteur sud-est avec un vent d'autant modéré sur le Lauragais et le Murotain. On attend cet après-midi des températures jusqu'à 40 degrés entre Riom et Cazères, 38 degrés sur Haute-Rive et Saint-Girons. En soirée, quelques nuages orageux se forment sur les Pyrénées, mais se dissipent avec la nuit. Cette nuit, la chaleur reste bien présente jusqu'à milieu de nuit, avec 27 à 30 degrés vers minuit. Mais le vent tourne au secteur ouest et il apporte de l'air océanique plus frais ensuite. La température descend jusqu'à 20 à 22 degrés en fin de nuit. Jeudi, avec l'air océanique, des nuages bas ont gagné notre région. Ils se dissipent dans la matinée et vont limiter un peu la chaleur qui revient l'après-midi à la faveur du retour du soleil. Avec un vent d'ouest modéré, les températures reviennent à des niveaux plus raisonnables pour l'été, bien que toujours supérieurs à la moyenne. Ainsi, on attend 32 degrés à Saint-Gaudens, 34 à Montesquieu-Volvestre et jusqu'à 35 à proximité de Toulouse. Bonne journée à toutes et tous.
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4: 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Une nouvelle demi-heure d'actualité et un nouveau journal. Bonjour Fabrice Le Grier.
5: Bonjour Arthur, bonjour à tous. Des milliers et des milliers de pompiers toujours mobilisés face aux incendies ce matin en France et en Espagne. Des lueurs d'espoir toutefois, mais le retour des fortes chaleurs pourrait compliquer les choses aujourd'hui. Reportage aux côtés des habitants de la Mierla dans un instant, cette commune espagnole de la province de Guadalajara dévastée par les flammes. Dans ce journal également, une reprise des hostilités ces dernières heures entre les États-Unis et l'Iran, et ce après plusieurs nuits d'accalmie. Un bilan qui s'alourdit après le séisme qui a frappé le sud-ouest du Japon hier, au moins 13 morts et plus d'une centaine de blessés. Nous ferons aussi un point sur les derniers chiffres de l'épidémie d'Ebola en RDC. Ils sont en hausse, mais des essais cliniques ont commencé. Les incendies font donc toujours rage en Europe, en Espagne notamment, avec les pires feux de l'histoire du pays qui sévissent encore dans l'ouest de Madrid. Le travail des pompiers et des militaires est très difficile, a déclaré Pedro Sanchez hier, le premier ministre espagnol pour qui, je cite, « le pays commence à entrevoir la lumière au bout du tunnel. Il faut toutefois rester très prudent, car chaleur et vent pourraient envenimer la situation dans les prochaines heures. » En tout cas, plusieurs villages touchés par l'incendie de la Sierra Norte de Guadalajara commencent à retrouver une forme de normalité. 32 000 hectares y sont partis en fumée. Une accalmie bienvenue, notamment à la Mierla, là où le feu s'est déclaré. Et face à ces tragédies, les habitants se sentent impuissants, solidaires aussi. Reportage d'Alice Broussard.
6: Lorsqu'elle regarde à la télévision les flammes des incendies de Madrid, Théodora, 81 ans, ne peut pas s'empêcher de repenser à son évacuation in extremis des jours précédents. Le feu si proche.
7: On le voyait arriver. On avait les flammes juste là. On se disait, ça y est, c'était horrible.
6: C'est dans leur village, à la Mierla, que l'incendie de Guadalajara s'est déclaré. Par chance, le vent a envoyé les flammes dans la direction opposée. Il n'y a pas de dégâts, juste l'émotion, l'angoisse de devoir tout laisser derrière soi, explique Maria Teresa, 83 ans, sa cousine.
8: C'est une moissonneuse qui a pris feu. Ensuite, on a appris par les médias seulement comment tout évoluait. Et surtout, on connaît toute cette partie de la forêt qui a brûlé par cœur. Elle était si belle. Là, tu sors de chez toi, tu ne vois plus que du noir, du noir, du noir.
9: Moi, je disais, j'ai le cœur là, coincé dans la gorge. Il faut tenir bon et penser à tous ces pauvres gens qui ont combattu le feu et qui sont encore là sur le terrain.
6: Les pompiers ne sont plus là, mais les hélicoptères chargés d'eau encore dans le ciel, dans le village. Des enfants jouent sur la place. Le maire tient un conseil municipal, signe du retour à la normalité. Les deux femmes ont surtout une pensée à leurs parents, leurs grands-parents. S'ils voyaient tout cela, dit l'une d'elles, je ne suis pas certaine qu'ils pourraient le supporter. Alice Froussard, La Mierla, RFI.
5: En France, le gigantesque brasier qui ravage la Gironde reste stabilisé. Là aussi, le travail des pompiers est très difficile. 14 reprises de feu ont été enregistrées hier, provoquant de nouvelles évacuations, notamment 4000 personnes qui se trouvaient dans des hébergements touristiques de Lacanau. Les incendies qui touchent les Landes et le Var ont quant à eux été fixés. Et pour ne pas arranger la situation, la France métropolitaine est touchée par une nouvelle vague de forte chaleur. 16 départements, notamment la Gironde et les Landes, sont placés en vigilance orange canicule. Nouvelle épisode qui s'annonce éprouvant sur le front des incendies, mais aussi pour les établissements de santé au sein des hôpitaux publics de Paris. Le déploiement de climatiseurs mobiles ne rassure pas Marius Lafont.
10: La direction des hôpitaux de Paris indique avoir déployé plus de 5700 climatiseurs mobiles dans ses 38 établissements. Aurélie est infirmière et déléguée syndicale dans un des hôpitaux de la capitale. C'est clairement insuffisant pour elle.
11: Ça permet pas de climatiser tous les bureaux, les couloirs. Non, c'est pas possible ça. Il y a des services qui sont climatisés, mais pas la totalité des services.
10: L'infirmière est catégorique. Il faut plus de personnel pour permettre des vacations plus courtes et s'exposer moins à la chaleur. Avec le mercure qui grimpe, elle s'inquiète pour la santé des salariés de l'établissement public.
11: J'ai vu des collègues faire des malaises parce qu'elles se sentaient pas bien dans les services où elles travaillaient. Et que ça soit des services de soins administratifs, que ça soit les ateliers. Et bien sûr, ça angoisse tout le monde de se dire... Est-ce qu'on va supporter cette fois-ci ?
10: Mais le coup de chaud menace aussi la santé des patients.
11: Dans certaines chambres, lors de la dernière canicule, il faisait plus de 35 degrés. Il y a des patients qui ont été transférés en réanimation parce qu'il faisait plus de 40 degrés, qu'il fallait les refroidir.
10: Les climatiseurs mobiles sont une solution temporaire. Ils permettent de créer davantage d'espaces frais, explique la direction des hôpitaux de Paris. Elle assure que les travaux de rénovation thermique de ces bâtiments les plus anciens vont s'intensifier dès la rentrée.
5: Marius Lafont. Après plusieurs nuits d'accalmie, regain de tension au Moyen-Orient, les États-Unis annoncent avoir lancé une attaque conjointe avec l'Arabie Saoudite contre des milices pro-iraniennes en Irak, faisant plusieurs tués et blessés. Les Américains affirment par ailleurs avoir intercepté des missiles lancés par l'Iran contre des forces US basées dans la zone. Téhéran n'a pas confirmé ces attaques. En revanche, les gardiens de la Révolution revendiquent des frappes contre trois pétroliers qui tentaient de franchir le détroit d'Ormuz. Conséquence, des prix du pétrole en nette remontée ce matin à plus de $87 le baril. Une guerre qui était au cœur de l'entretien entre Donald Trump et Benjamin Netanyahou hier à la Maison-Blanche. Le président américain qui, à la sortie, a rappelé leur objectif commun, s'assurer que l'Iran ne se dote jamais d'armes nucléaires. Volodymyr Zelensky a lui aussi été reçu hier à Washington par Donald Trump. Une très bonne rencontre, a déclaré le président ukrainien. Ils ont notamment évoqué la possibilité pour Kiev de produire des intercepteurs patriotes vitaux pour la défense anti-aérienne face aux attaques de la Russie. De Kiev qui a mené de nouvelle frappe hier, une femme a été tuée dans une ville portuaire du sud-ouest de la Russie, tandis que Moscou continue de viser quotidiennement le sol ukrainien et entend d'ailleurs accroître ses attaques en déployant des lanceurs balistiques supplémentaires livrés par la Corée du Nord près de la frontière. C'est ce qu'a déclaré un haut responsable ukrainien. La Russie, qui a par ailleurs tenté de mettre de l'huile sur le feu entre l'Ukraine et l'Iran, et ce après des frappes de longue portée menées par Kiev en mer Caspienne le week-end dernier. Frappes contre des navires transportant du matériel militaire impliquant Téhéran. La pression semble toutefois retomber entre les deux pays qui se sont parlé hier, Julien Chavanne.
0: Le coup de fil a été franc et direct, selon les mots du chef de la diplomatie ukrainienne. Andrei Sibiga a appelé son homologue iranien pour lui dire clairement que Kiev ne voulait pas d'escalade inutile avec Téhéran. Abbas Araghchi a ensuite lui aussi communiquer la teneur de la conversation en indiquant que l'attaque contre un navire iranien n'était pas intentionnelle et que l'Iran cherchait aussi à éviter toute escalade. Kiev et Téhéran jouent l'apaisement malgré les tensions entre les deux pays. Le régime iranien est un allié crucial de la Russie dans la guerre en Ukraine. C'est lui qui fournit à Moscou des drones, des missiles et des technologies qui permettent aujourd'hui à la Russie de produire ses armes sur son propre territoire. Le Kremlin a bien tenté de pousser Téhéran a riposté en parlant, je cite, d'une attaque ukrainienne menée contre l'Iran lui-même. Mais l'Ukraine n'a pas du tout intérêt à ouvrir un nouveau front et l'Iran non plus.
5: Julien Chavanne, le dernier bilan du séisme qui a frappé le sud-ouest du Japon hier s'est alourdi. Il fait état d'au moins 13 morts, plus d'une centaine de blessés. Les secouristes sont toujours à la recherche de personnes pouvant encore être ensevelies sous les décombres d'un centre commercial. La secousse a provoqué des dégâts considérables. Plus de 9000 personnes sont réfugiées dans des centres d'évacuation. L'épidémie d'Ebola, loin d'être sous contrôle en RDC, le pic des contaminations n'a pas encore été atteint et le dernier décompte des autorités fait état de 3262 cas cumulés pour 1437 décès. Une épidémie due à la souche Bundibugyo pour laquelle il n'existe à ce jour ni vaccin ni traitement. Des essais ont tout de même commencé et un premier candidat est en cours de test. Étape importante a souligné hier le directeur de l'Organisation mondiale de la santé, Tedros Ghebreyesus.
12: Il s'agit du candidat vaccin Shadox 1-BDBV pour Bundibugyo. Développé par des scientifiques d'Oxford au Royaume-Uni, il utilise la même technologie que celle du vaccin Covid d'Oxford AstraZeneca. Plus de 600 000 doses sont déjà disponibles et 4 000 vont être utilisées pour ce test. Le premier patient volontaire a été vacciné le 24 juillet, une prouesse médicale moins de 3 mois après le début officiel de cette épidémie. Néanmoins, il va falloir attendre les résultats et les validations des agences sanitaires pour envisager son déploiement sur une zone épidémique. Dans le même temps, des chercheurs de l'Institut national de la santé et de la recherche médicale et de l'Université de Bordeaux en France révèlent les premiers résultats d'une étude sur l'immunité des personnes vaccinées contre la souche Ebola Zaïre. Et selon les premières tendances, ces dernières ont développé des anticorps contre la souche Bundibugyo. Cela corrobore la plausibilité d'une immunité partielle à la suite d'une vaccination, ajoute l'Inserm. Paulina Zidi, Kinshasa, RFI.
5: Merci Paulina. En Hongrie, c'est à un rythme effréné que les députés du parti Tisza poursuivent le démantèlement du système politique et juridique mis en place par Viktor Orban, battu dans les urnes en avril dernier. Comme promis durant sa campagne, le nouveau Premier ministre hongrois, Peter Madiar, va vite et fort. Sa méthode commence d'ailleurs à susciter des...
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1: Bonjour à toutes et tous. Aujourd'hui, mercredi 29 juillet, le quatrième épisode de canicule de l'été va atteindre son maximum ce mercredi. Le ciel est entièrement bleu la plus grande partie de la journée et le soleil est brûlant. Le vent est orienté au secteur sud-est avec un vent d'automne modéré sur le Lauragais et le Murotain. On attend cet après-midi des températures jusqu'à 40 degrés entre Riem et Cazères, 38 degrés sur Haute-Rive et Saint-Girons. En soirée, quelques nuages orageux se forment sur les Pyrénées, mais se dissipent avec la nuit. Cette nuit, la chaleur reste bien présente jusqu'à milieu de nuit, avec 27 à 30 degrés vers minuit. Mais le vent tourne au secteur ouest et il apporte de l'air océanique plus frais ensuite. La température descend jusqu'à 20 à 22 degrés en fin de nuit. Jeudi, avec l'air océanique, des nuages bas ont gagné notre région. Ils se dissipent dans la matinée et vont limiter un peu la chaleur qui revient l'après-midi à la faveur du retour du soleil. Avec un vent d'ouest modéré, les températures reviennent à des niveaux plus raisonnables pour l'été, bien que toujours supérieurs à la moyenne. Ainsi, on attend 32 degrés à Saint-Gaudens, 34 à Montesquieu-Volvestre et jusqu'à 35 à proximité de Toulouse. Bonne journée à toutes et tous.
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1: Aujourd'hui, le 29 juillet, nous fêtons la Saint-Marthe. Un 29 juillet en 1981, le prince Charles épousait Lady Diana Spencer. Un 29 juillet en 1958 était le jour de la création aux USA de la NASA. La citation du jour, nous la devons à Confucius. Vous ne trouverez jamais ce que vous ne cherchez pas. Et le dicton du jour pour ce 29 juillet, à la Sainte-Marthe, prune mûre, bonne tarte. Bonne journée.
2: Bonjour à tous, nous fêtons Marthe aujourd'hui. Alors que vous réservent les astres?
3: Eh bien Bélier, au travail, organisez-vous et n'hésitez pas à demander de l'aide à vos collègues.
2: Taureau, montrez une grande rigueur dans vos relations avec les autres. On va beaucoup vous demander.
3: Gémeaux, il y a de l'illusion dans l'air, ne croyez surtout pas tout ce que l'on vous dit.
2: Cancer, vous voilà chahuté sur le plan professionnel, vous êtes énervé par quelque chose, quelqu'un, voire contré dans vos actions.
3: Les lions, c'est le bon moment pour prendre de nouveaux contacts et surtout faire passer vos idées.
2: Vierge, exprimez-vous clairement, à défaut, il risque d'avoir des malentendus.
3: Les balances, marquez donc une pause, vous vous trouvez dans une phase où votre tonus n'est pas au zénith.
2: Scorpion, la lune semble vous apporter quelques contrariétés en ce moment, il va bien falloir réagir.
3: Sagittaire, vous avez tendance à vous laisser aller, reprenez-vous. Et oui, une certaine discipline s'impose.
2: Capricorne, l'égoïsme ou l'indépendance vous taraude à moins que ce ne soit un sentiment de solitude ou d'éloignement.
3: Vous êtes Verseau, et bien vous partagerez des moments tendres, complices avec certaines personnes. L'amour, oui, les Verseaux, revient en force.
2: Enfin Poisson, vous êtes créatif, vous aurez mille et une idées en tête. Bonne journée à tous, à demain pour un nouvel horoscope, nous fêterons Juliette.
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5: L'huile d'onagre, le secret de beauté et de santé. L'huile précieuse extraite des graines de cette plante est un véritable allié pour la beauté de la peau et des cheveux, tout en offrant des bienfaits pour le bien-être féminin. L'huile d'onagre est riche en acides gras essentiels. Elle contient également de la vitamine E, ce qui en fait un soin naturel pour la beauté de la peau et des cheveux. Pour la peau, un soin anti-âge et apaisant. L'huile d'onagre possède de nombreuses propriétés pour la peau. L'huile d'onagre lutte contre les signes du vieillissement, notamment les rides et ridules. L'huile d'onagre réduit les imperfections telles que l'acné. L'huile d'onagre hydrate intensément, préservant la souplesse de la peau. L'huile d'onagre accélère la cicatrisation des petites lésions cutanées, apaise les peaux sèches en leur apportant confort et douceur. L'huile d'onagre soulage les rougeurs et inflammations dues à des affections comme le psoriasis et l'eczéma. Pour les cheveux, l'huile d'onagre, un réparateur profond. L'huile d'onagre redonne brillance et vitalité aux cheveux secs ou abîmés. Elle contribue à fortifier les cheveux fragiles et cassants, nourrir et réparer les cheveux en profondeur, revitaliser la fibre capillaire. Soulagement des troubles féminins, l'huile d'onagre est particulièrement recommandée pour les femmes souffrant de troubles hormonaux, notamment les syndromes prémenstruels et les symptômes de la ménopause. Grâce à sa richesse en acides gras essentiels, elle favorise un meilleur équilibre. Syndrome prémenstruel et régulation du cycle avec l'huile d'onagre. Pour atténuer les symptômes du syndrome prémenstruel, il est conseillé de consommer l'huile d'onagre sous forme de compléments alimentaires durant la seconde moitié du cycle menstruel. Elle aide à réduire les maux de tête, les ballonnements, elle aide à atténuer les sautes d'humeur, l'anxiété et la nervosité. Réguler le cycle menstruel. Ménopause, un soutien naturel grâce à l'onagre. Pendant la ménopause, la prise quotidienne d'huile d'onagre permet de réduire les bouffées de chaleur, les troubles de l'humeur et les autres désagréments associés à cette période. Enfin, onagre et santé articulaire avec des propriétés anti-inflammatoires, l'huile d'onagre peut être un supplément intéressant pour le confort des articulations, notamment en cas d'arthrite, et peut réduire l'inconfort et la raideur articulaire.

0: 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C'est l'épicerie associative Locomenge à Saint-Gaudens qui recherche deux jeunes volontaires en service civique à partir du 1er septembre 2026 et pour une durée de 10 mois. Vous participerez à la vie de l'épicerie et vous contribuerez également à des actions de sensibilisation et d'accès à l'alimentation de qualité pour tous, autour notamment d'ateliers pédagogiques. Vous effectuerez entre 24 et 30 heures par semaine. C'est accessible uniquement aux plus de 18 ans. Donc c'est l'épicerie Locomenge à Saint-Gaudens qui recherche deux jeunes volontaires en service civique. Pour plus de renseignements, vous allez sur le site internet locomenge.com. Si vous êtes en ce moment à la recherche d'un job saisonnier, il n'est jamais trop tard car en Occitanie, c'est l'enseigne APEF spécialisée dans les services à la personne qui prévoit près de 210 recrutements en Occitanie et tout près de chez nous puisque vous retrouverez une agence à Muret et plusieurs sur Toulouse. Le réseau recrute des profils variés avec ou sans expérience, assistants ménagers, gardes d'enfants de plus de 3 ans ou encore jardiniers bricoleurs. Des auxiliaires de vie sont également à pourvoir. C'est l'agence de services à la personne APEF qui recrute pour cette saison estivale. Vous pouvez candidater directement en ligne sur le site internet APEF Recrute. Plusieurs offres sont à pourvoir en ce moment avec l'agence d'emploi Au Boulot à Caserres. Tout d'abord un infirmier ou infirmière diplômée d'État au sein d'un EHPAD sur le secteur de Saint-Gaudens. Le poste est à pourvoir à partir du 1er septembre pour un temps plein avec un CDI à la clé. Sur le secteur de Saint-Élix-le-Château, on recherche un chauffeur poids lourd manutentionnaire pour des livraisons plus des ravitaillements de chantier. Le FIMO est obligatoire. On recherche aussi un poseur de panneaux photovoltaïques sur le secteur de Saint-Élix-le-Château également, un tourneur-fraiseur conventionnel fousseré et enfin un charpentier métallique sur le secteur de Caserres. C'est avec l'agence Au Boulot à Caserres. Pour plus de renseignements, vous allez sur le site internet au-boulot.com.
1: Et si vous aussi vous cherchez un emploi ou que vous avez un emploi à proposer, envoyez-nous vos annonces en allant sur notre site internet radiogalaxie31.com, rubrique annoncer, c'est avec grand plaisir que nous les diffuserons. Merci de votre fidélité, je vous dis à très vite.
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4: Melody Nelson.
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0: La poésie des simples, une série inspirée par la nature, de Marilyn Guinet-Perminja. Paul va au boulot, il est à vélo, l'air frais du matin lui fait du bien, alors il prend la liberté, ce matin, de faire autrement. Il n'ira pas au rond-point là-bas, mais sur les petites routes parallèles et sinueuses qui contournent les jardins ouvriers, légumes travailleurs, légumes voyageurs. À vélo, Paul est poète, il arrange la vie dans sa tête. Légumes travailleurs, légumes voyageurs, ah, il ne croit pas si bien dire. Vite, un coup de patin dans la descente, quelqu'un traverse la route là-bas. Oh, voilà des végétaux au milieu de la route. Ils avancent et la traversent tout doucement. Hé, végétaux échappés du jardin ouvrier, vous prenez tout droit votre liberté? À qui sont ces grosses feuilles qui s'étalent le long de cette tige poilue? Ah, voilà la tête, voilà le chef. Il est rond et orange. Tranquille, personnage bonnaire, au visage tout rond, c'est le potimarron. Paul descend de son vélo. Il va parler à la tête du convoi en cavale. « Laissez-moi passer, monsieur le potimarron. Il faut que j'aille bosser. »«
1: Oh, mais nous aussi on bosse, » lui répond le cucurbitacé. « Tu peux nous contourner si tu veux. »
0: « Mais si je vous contourne, je passe par le fossé. »«
1: Alors lève ton vélo. »«
0: Mais il est trop lourd, il a l'électricité. »«
1: Alors fais-toi les muscles et reviens demain. » »«
0: Tout de même, vous ne pourriez pas rester dans votre jardin, vous seriez si bien. » »«
1: Non, on n'a pas assez de place. Nous, on s'étale. On passe par-dessus les grillages, par-dessous les fils et on y va, on avance. »
0: La pluie de cette année nous a encouragés. On a pris des forces pour se venger.
1: Ah bon? Vous vengez de quoi donc?
0: De l'autre côté, là-bas, au rond-point que tu as évité, ils ont tout arraché. Plus d'arbres, plus de haies, plus d'abeilles. Et bientôt, plus moyen de nous reproduire. Ils y ont mis un supermarché. Tu y trouveras des courges. Pas cher. Arrivé par camion.
1: Puisque vous voulez que plus rien ne bourdonne,
0: alors nous, les cucurbitacées, on va gratter votre bitume. Oui, nous voulons redevenir des nomades, comme à nos origines, quand nous étions chez les Indiens d'Amérique.
1: Ah, si tu savais combien le voyage est dans nos gènes,
0: combien il nous a façonnés. De potiron, nous sommes passés à Kurikabocha, au Japon, et vous nous avez appelés là potimarron pour notre goût de marron, pas très original. Nous sommes des lianes fortes et comme des dianes, nous allons nous battre pour sauver notre peau et celle de nos amis les abeilles. Mais vous devriez vous inspirer de nous parce que finalement, sans les abeilles et tous les autres ailés, vous n'êtes pas grand-chose. Hein? Vous êtes en passe de perdre votre humanité, de vous confondre avec vos machines. « Greffez-vous donc de l'électricité !»
1: Le potimarron arrête son discours et reprend sa route. Paul n'a plus qu'à porter son vélo pour enjamber le passage du cucurbitacé.
0: Une fois de l'autre côté, une idée mûrit dans sa tête. « Va donc voir le propriétaire du jardin pour lui acheter des potimarrons et en faire des gratins. » C'était le potimarron dans la série « La poésie des simples » avec un extrait de l'album Circle de Anne Passeo.
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2: Et bonjour à vous, bienvenue RFI Matin, commencez maintenant 3 heures d'infos, de chroniques, de reportages, d'invités. On appellera notamment ce matin le ministre espagnol des Affaires étrangères, José Manuel Álvarez, pour parler de ces incendies qui ravagent une partie de l'Europe, même si ça va mieux, notamment en Espagne. On y sera dès le début de votre journal. Bonjour Nathalie Miché.
6: Bonjour. Et donc en Espagne, les habitants de 15 communes qui peuvent enfin rentrer chez eux alors que l'incendie près de Madrid commence à être sous contrôle. Mais comment reprendre une vie normale dans une nature calcinée? Reportage dès le début de ce journal. Nous irons également en Gironde, dans le sud-ouest de la France, où le méga-feu près de Bordeaux est stabilisé. Mais face au risque de nouveaux départs de feu, eh bien les habitants font eux-mêmes la chasse à ceux qui jettent leurs mégots de cigarettes depuis leur voiture.
2: Au Moyen-Orient, des bombardements ont eu lieu la nuit dernière.
6: Une reprise des hostilités après plusieurs jours d'accalmie. Les États-Unis et l'Arabie Saoudite ont visé des groupes armés pro-iraniens en Irak.
2: Nous irons aussi au Japon.
6: Avec le terrible bilan du tremblement de terre survenu ce mardi dans le sud-ouest du pays, 13 morts au moins, une centaine de blessés, des bâtiments effondrés. Nous serons en direct avec notre correspondant. Et puis il y aura le football. Zinedine Zidane à la tête de l'équipe de France. Les Marseillais, vous les entendrez, ne cachent pas leur fierté.
2: Sur le front des incendies en Espagne, le pays commence à entrevoir la lumière au bout du tunnel.
6: Les mots du Premier ministre espagnol, d'après qui les pompiers ont réussi, après 2 semaines de lutte acharnée, à inverser la tendance à l'ouest de Madrid face aux incendies. En 2 semaines, ces brasiers ont détruit plus de 77 000 hectares. Ils ont conduit 63 000 personnes à fuir leur maison. Des habitants qui commencent à rentrer chez eux, car l'ordre d'évacuation a été levé dans 15 communes, comme à Muriel. C'est un petit village de la Sierra Norte de Guadalajara et c'est à environ 1h30 de route au nord de Madrid. Là-bas, les flammes ont calciné plus de 32 000 hectares de forêt, mais le village a été sauvé grâce à 2 habitants, dont l'un est pompier. Reste autour de Muriel un paysage de désolation. Alice Froussard s'est rendue sur place.
7: Malgré la chaleur, Carlos s'affaire dans le village de Muriel. Cet homme de 54 ans ponce des poutres en bois. Au sol, une dizaine sont recouvertes de cendres, noires, calcinées.
8: Ça, c'était une autre fois. Ma maison a brûlé il y a quelques mois. Coïncidence. Tout brûle dernièrement. La chambre que j'avais partie en fumée. Pas dans ce feu, mais ça aurait pu.
7: Heureusement, dans cet incendie, les maisons sont intactes, mais les flammes ont léché les habitations. Un miracle qu'il n'y ait pas eu plus de dégâts. Mais Carlos l'assure, ce feu, lui, l'avait vu venir. La sécheresse, la végétation dans les montagnes, le manque d'entretien.
8: Rien n'est fait. Regardez là, vous voyez dans quel état est l'herbe? Toute la montagne, pareil. Avec ces températures, dès qu'un irresponsable décide de mettre le feu, eh bien, tout brûle. Et personne ne peut rien arrêter.
9: C'est impossible.
7: Ça fait 6 ans qu'il rénove cette vieille bâtisse du village. Pour profiter des alentours, être au milieu de la nature, plus il parle, plus ses yeux se mettent à briller.
8: Toutes ces zones de pins, ça, c'est fini. Moi, je ne les reverrai plus. Jamais. Et c'est ça le pire. Une maison, on dépense de l'argent, on la répare, on engage des gens, on les paye, tout s'arrange. Mais la forêt, qu'est-ce qu'on peut faire pour la forêt? C'est impossible.
7: Carlos ravale ses larmes, puis c'est la colère qui monte. À quoi ça sert d'avoir autant d'armes militaires, dit-il, si dans des moments comme celui-ci, c'est toute la région qui se sent si désarmée.
6: Alice Froussard, envoyée spéciale de RFI dans le village de Muriel au nord de Madrid.
2: Et concernant les incendies en France, un nouveau pic de chaleur fait craindre le pire ce mercredi dans le sud-ouest.
6: Oui, alors même que le méga-feu près de Bordeaux en Gironde n'est pas encore fixé, contrairement à ceux des Landes et du Var dans le sud-est, ce brasier près de Bordeaux est seulement stabilisé. localisés.
4: À l'échelle de la France, ce sont, Nathalie, 116 000 hectares qui ont brûlé depuis le début de l'année.
6: Et dans 9 cas sur 10, que ce soit volontaire ou bien accidentel, les flammes sont d'origine humaine. Par exemple, ce geste dangereux que certains banalisent, celui de jeter son mégot de cigarette par la fenêtre de la voiture. Ceux qui en sont témoins ont décidé, Marie Cazadebec, d'exprimer leur colère sur les réseaux sociaux.
9: Mais c'est une blague.
10: Ce couple filme une autoroute à travers le pare-brise de son camping-car. Il quitte de nuit, comme des milliers d'autres personnes, le nord du bassin d'Arcachon, dans le sud-ouest, en proie aux flammes.
9: Et là, il y a un gars qui vient de lancer son putain de mégot. Mais les gens, c'est des benets.
10: Selon un récent sondage réalisé pour la Fondation Vinci Autoroute, un automobiliste sur 5 reconnaît jeter son mégot en conduisant. C'est le cas de cet homme, surpris et filmé par une internaute, qui roule juste derrière lui.
11: Il n'y a pas assez de feu. Tiens, mais... Franchement, je pourrais aller à la gendarmerie.
10: Jeter un mégot est en effet passible d'une amende de 135 euros. Mais face aux incivilités, le procureur de Bordeaux a mis en place des mesures exceptionnelles en milieu de semaine dernière.
12: Tout individu qui jette des mégots de cigarettes en milieu forestier sera systématiquement placé en garde à vue.
10: Les automobilistes risquent désormais, dans ce département, l'immobilisation de leur véhicule jusqu'à un an d'emprisonnement et 15 000 euros d'amende.
13: Ah, ça me rend fou, ça me rend fou.
10: Ce motard qui filme régulièrement ses virées et les postes sur TikTok, lui mise encore sur la prévention.
13: Les cendres par la fenêtre
10: Sur une route nationale, il rattrape un conducteur pour lui faire la leçon.
13: Pas avec la canicule.
14: Si par nos petites paroles, on peut faire bouger les choses, bah faisons-le.
6: Un sujet de Marie Cazadebec.
4: RFI 14h06 à Tokyo. La première ministre japonaise a annoncé un nouveau bilan après le tremblement de terre survenu dans le sud-ouest de l'archipel.
6: 13 morts, une centaine de blessés, mais aussi de nombreux disparus après ce séisme de magnitude 7,1 qui a frappé l'île de Kyushu il y a près de 24 heures. On retrouve notre correspondant à Tokyo. Bonjour Frédéric Charles.
15: Bonjour.
6: À la préfecture de Kumamoto, au centre de l'île de Kyushu, a été particulièrement touchée. Et les recherches continuent dans les décombres, notamment dans un centre commercial qui s'est en partie effondré, Frédéric.
15: Oui, une vingtaine d'autres personnes au moins, peut-être plus, restent piégées à l'intérieur. Des employés, surtout du centre commercial de Ion, situé dans la ville de Kashima. Une explosion s'est produite après l'évacuation des clients. Elle serait due à une fuite de gaz. Un étage s'est effondré, un employé bloqué à l'intérieur a pu être contacté par téléphone. La cheminée d'une usine de papier de Nippon Paper s'est effondrée elle aussi, deux de ses employés sont morts, 9 autres sont portés disparus. Les chaînes de télévision montrent des images d'un train de marchandises ayant déraillé, de personnes hospitalisées avec des brûlures et des fractures.
6: Alors, en plus des morts, des blessés, des disparus, il y a ces dégâts considérables, 38 000 foyers privés d'électricité, des bâtiments écroulés, des incendies, pas d'anomalies en revanche dans les centrales nucléaires. Et puis dans cette préfecture de Kumamoto, qui est considérée comme une Silicon Valley au Japon, eh bien l'inquiétude porte sur le site de production de TSMC. C'est un géant taïwanais des semi-conducteurs de pointe. Est-ce que cette usine a été endommagée ?
15: Non. Ces installations sont intactes, c'est à peine si elle a ressenti la secousse. L'usine de TSMC a été bâtie selon les normes de construction antisismique les plus avancées. Elles absorbent l'onde de choc. Ce séisme survient d'ailleurs au moment où TSMC est en train de construire une deuxième usine destinée à la production de puces pour l'intelligence artificielle, pour Nvidia. D'autres répliques de forte intensité sismique sont attendues ces prochains jours. L'agence de la météorologie incite les habitants de la préfecture de Kumamoto à rester vigilants.
6: Frédéric Charles en direct de Tokyo pour RFI.
4: Après 5 jours de trêve réciproque au Moyen-Orient, les attaques entre Iraniens et Américains ont repris.
6: Des tirs de missiles iraniens interceptés par les États-Unis ces dernières heures. Les États-Unis qui eux-mêmes annoncent une série de bombardements contre des groupes armés pro-iraniens dans l'est de l'Irak. Frappes menées en coopération avec l'Arabie Saoudite. Elles ont fait plusieurs morts et blessés. Et dans la foulée, eh bien, le pétrole a rebondi à plus de 4% sur les places asiatiques. Un regain de tension juste après la rencontre à Washington entre Donald Trump et le premier ministre israélien Benjamin Netanyahou.
4: Israël qui poursuit ses bombardements dans la bande de Gaza malgré le cessez-le-feu.
6: Et dans ce contexte, les hôpitaux n'arrivent toujours pas à fonctionner normalement dans l'enclave palestinienne. L'ONU et les acteurs humanitaires s'alarment d'un effondrement du système de santé depuis plusieurs mois. Pour les patients, tout relève du parcours du combattant et en particulier pour les femmes enceintes. Reportage à Gaza de Rami Almerari et Abla Jouzi. Zunaïdi depuis Paris.
16: La petite Dora est née à l'aube dans cet hôpital du centre de Gaza, l'un des derniers fonctionnels. Pour sa mère, Lina Rayad, les 9 mois de grossesse ont été une épreuve dans l'épreuve.
17: Je n'étais presque pas suivie au début. On était déplacés d'un endroit à l'autre. Je faisais les contrôles quand je pouvais. Au début de ma grossesse, il y avait la famine. Ça s'est amélioré petit à petit avec les vitamines que me donne le docteur.
16: Dans le lit voisin, c'est aussi la fin d'une grossesse marquée par le manque pour Narges et sa maman, Safa Mansour.
18: J'allais à pied chercher des compléments alimentaires pour le bébé parce qu'on ne mangeait pas de fruits et légumes. Mon mari ne travaille pas. C'était épuisant, mais Dieu soit loué.
16: La prévalence des fausses couches et des enfants morts-nés a explosé depuis le début de la guerre. L'enjeu pour le docteur Raad Saoudi, chef du service d'obstétrique de l'hôpital Al-Rawda, limiter les situations critiques.
19: Nous essayons d'atteindre ces femmes en nous rendant dans les camps grâce à nos cliniques mobiles. On aimerait un soutien pour la santé reproductive et sexuelle à l'hôpital. Cela inclut le matériel et les fournitures de laboratoire, les médicaments, les antibiotiques, les compléments alimentaires, les vitamines et le soutien logistique.
16: Malgré la réouverture partielle de Rafah, les pénuries font toujours partie du quotidien pour les équipes soignantes de Gaza.
4: En République démocratique du Congo, le dernier bilan des autorités fait état de plus de 3200 cas d'Ebola depuis le début de l'épidémie il y a 2 mois.
6: Et parmi eux, plus de 1400 morts. La maladie continue de progresser. Alors la société civile appelle à impliquer davantage les populations locales. Hier à Kinshasa, le Conseil national du CONAFOD, c'est une coalition d'ONG humanitaires, a appelé à ne pas faire reposer la riposte uniquement sur les équipes médicales. Le docteur Joseph Kaki Singhi est coordonnateur de CONAFOD.
20: Nous avons développé cette approche. Il regroupe des approches People First Impact Method où les communautés participent au diagnostic, à nommer les problèmes, à identifier les mesures respectant les us et coutumes. Et cette approche permet de profiter de ce qu'on appelle le temps communautaire de l'épidémie, qui est le temps pendant lequel le premier cas est identifié par une famille ou par les voisins, et bâtir automatiquement une réponse autour de ces cas-là. Pendant ce temps, la communauté elle-même est transformée en agent de prévention et en acteur de première ligne. Les ripostes antérieures ont fait 3 ans, parce qu'on a subi le virus. Et notre inquiétude actuellement, c'est qu'on reprend le même schéma qui laisse au virus accomplir son cycle. Et les gens, tout ce qui pouvait mourir, meurt. Et là, c'est quelque chose qui n'est pas acceptable. Aujourd'hui, il y a encore des morts qu'on attend 3 jours pour enterrer. Des cas suspects qu'on transporte sur la moto, taxi. Il faut mettre en place un bon système de récolte des malades, un bon circuit, c'est rassurer que tous les centres de traitement ont le nombre de lits qu'il faut, du personnel qu'il faut, qui sont motivés. Ce sont autant de choses qu'il faut revoir. Et ça, ça nous inquiète beaucoup, parce qu'on a l'impression qu'on est extrêmement lent par rapport à ce qu'il faut faire.
6: Elle répondait à Pascal Moulégois pour RFI. Le football, il arrive tel le Messi, Zinedine Zidane, à la tête de l'équipe de France. Il est désormais sélectionneur officiel depuis hier. Et dans sa ville natale, celle de Marseille, eh bien, c'est une immense fierté, Elisa Amouré.
21: Dans les rues de Marseille, les habitants sont fiers de cet enfant de la Castellane, champion du monde et désormais sélectionneur des Bleus. Une nomination qui redore l'image des quartiers nord, comme le souligne Bilal, originaire de la Castellane.
22: Ben, c'est une fierté. Elle fait pas sortir que la délinquance, elle fait sortir des stars aussi.
21: Sur la place de Lange, dans le touristique quartier du Panier, Inès et Jamal travaillent dans un bar qui a accueilli Zizou il y a quelques années.
23: Mais je pense que Zidane va nous réserver des belles surprises pendant les prochaines années, donc c'est vraiment... Ça, c'est vraiment plaisant.
21: Pour Jamal, cette nomination s'est fait attendre.
24: Ça faisait déjà très très longtemps qu'on attendait ça, qu'ils auraient dû le faire déjà il y a 4 ans.
21: Pour d'autres Marseillais encore, comme Yann, le seul regret, c'est que Zidane n'ait jamais joué à l'OM.
25: Moi, il a jamais joué ici. Il est parti assez tôt, donc... D'un point de vue de Marseillais, j'ai pas d'avis, mais d'un point de vue de Français, ce qu'il a fait, sa carrière, c'est magnifique. En tant que sélectionneur, j'ai aucun doute qu'il sera, ça sera l'image de sa carrière, ça sera très beau.
21: Une chose est sûre, les Marseillais seront à fond derrière l'équipe de France et Zidane pour le prochain match contre la Turquie le 25 septembre. Elisa Amourette, Marseille, RFI.
6: Et voilà pour Zinedine Zidane à la tête des Bleus.
2: Merci Nathalie Miché. Quel regard portez-vous sur cette nomination? Chantal Leroux vous pose la question dans Appel sur l'actualité tout à l'heure à 10h10 heure de Paris, RFI Matin. Bienvenue, l'info africaine de retour dans 20 minutes. On revient sur cette visite éclair à Bamako du président sénégalais Bassirou Diomaye Faye, durant laquelle il a été question de lutte contre le terrorisme. L'occasion pour nous ce matin d'évoquer la situation dans le Sahel et d'analyser les grandes puissances à la manœuvre avec un ancien de la DGSE, les services secrets français, Vincent Crouzet, et notre grand invité Afrique. Rendez-vous 7h45. Autre invité dans RFI Matin avec qui on va parler de ces terribles incendies qui font la une ces derniers jours. Ça va un peu mieux en France et en Espagne, mais l'inquiétude demeure. Bonjour Marion Cazanov.
0: Bonjour Andréane.
2: À 8h20 tout à l'heure, vous serez en ligne.
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5: Bonjour à toutes et tous. Aujourd'hui, mercredi 29 juillet, le quatrième épisode de canicule de l'été va atteindre son maximum ce mercredi. Le ciel est entièrement bleu la plus grande partie de la journée et le soleil est brûlant. Le vent est orienté au secteur sud-est avec un vent d'automne modéré sur le Lauragais et le Murotain. On attend cet après-midi des températures jusqu'à 40 degrés entre Riom et Cazères, 38 degrés sur Haute-Rive et Saint-Girons. En soirée, quelques nuages orageux se forment sur les Pyrénées mais se dissipent avec la nuit. Cette nuit, la chaleur reste bien présente jusqu'à milieu de nuit avec 27 à 30 degrés vers minuit. Mais le vent tourne au secteur ouest et il apporte de l'air océanique plus frais ensuite. La température descend jusqu'à 20 à 22 degrés en fin de nuit. Jeudi, avec l'air océanique, des nuages bas ont gagné notre région. Ils se dissipent dans la matinée et vont limiter un peu la chaleur qui revient l'après-midi à la faveur du retour du soleil. Avec un vent d'ouest modéré, les températures reviennent à des niveaux plus raisonnables pour l'été, bien que toujours supérieurs à la moyenne. Ainsi, on attend 32 degrés à Saint-Gaudens, 34 à Montesquieu-Volvestre et jusqu'à 35 à proximité de Toulouse. Bonne journée à toutes et tous.

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3: C'est Manon Bergès qui nous accueille fidèlement sur l'antenne de Radio Galaxy. Nous sommes du côté de Saint-Gaudens, mais

0: Carte de village.
1: Ah, mais oui.
0: Il y en a chez vous, hein.
1: Il y a tous les petits villages, bien sûr, qui font leur fête locale. Et il y a également les plus gros villages comme Aurignac, où la fête a lieu le début août. Ensuite, Boulogne, avec son superbe feu d'artifice le 15 août. Et vient ensuite Saint-Gaudens, une semaine de fête, et l'Île-en-Dodon. Ça, c'est au mois de septembre. Voilà, donc on peut se régaler tout l'été avec des fêtes de village, repas, concerts, balles.
0: Et là, attention, la 51e édition du Festival du Comminges jusqu'au 5 septembre, c'est à Saint-Bertrand de Comminges.
1: Tout à fait, à Saint-Bertrand, festival exceptionnel. Il est merveilleux, donc toute la programmation, nous l'avons détaillée sur notre agenda aussi. Vous pouvez regarder également, vous le trouvez partout, sur leur Facebook, évidemment, pour retrouver toute la programmation de ce beau festival à Saint-Bertrand de Comminges.
0: Il va faire chaud cet été en Comminges-Pyrénées, et il y a des points fraîcheurs et des points baignades.
1: Alors, ce que j'appelle le point fraîcheur, ça peut être le canoë en Gascogne qui débute de Sabayan et qui dévale la Gesse et la Save. Donc ça, c'est du côté de l'Île-en-Dodon. Nous avons aussi le lac de Cède avec pas de baignade, mais des petits canoës et paddles, etc. Comme au lac de Boulogne, nous avons des pédalos. Et pour les points de baignade, c'est au lac de Montrégeau avec sa zone surveillée, bien sûr son aquapark. Vous avez aussi le lac de la Gimone avec un superbe aquapark derrière Boulogne, ça c'est. Et nous avons également les piscines, Saint-Gaudens, l'Île-en-Dodon, Boulogne, Aurignac et Montmorin.
0: Il y aura également, Manon Bergès, en Comminges-Pyrénées, un certain nombre de guinguettes qui vont ouvrir pour cet été.
1: Alors oui, il y a la guinguette chez Mimi qu'on ne présente plus, ça fait sa deuxième année au lac de Cède. Donc c'est un super concept, vous pouvez aller boire un verre, manger des menus fraîcheurs ou autres gourmandises, même pour l'après-midi. Donc c'est chez Mimi, au lac de Cède, donc profiter d'un sublime cadre. Il y a aussi la guinguette à Bachas, c'est la guinguette de l'été, donc avec des animations et des concerts, parce que chez Mimi aussi il y a énormément de concerts, de DJ, etc. Donc la guinguette estivale, je reviens sur Bachas, avec des manifestations aussi, camion pizza, buvette sur place. Il y a des lieux très sympas qui ont ouvert, comme le lieu Z à Saint-Gaudens aussi, qui retrace les collections de Jean Dieu Z. Donc ça, pour aller découvrir un nouveau lieu. Et les Gorges de la Save ont rouvert une partie. Donc ça, c'est vraiment la pépite du moment, à aller découvrir ou redécouvrir, tout en respectant les lieux, bien évidemment.
0: On va donner le site destinationcomminges-pyrénées, je répète, destinationcomminges-pyrénées.fr. Dans les moindres détails, vous connaîtrez le programme de cette belle région Comminges-Pyrénées. Merci Manon Bergès, c'est très bel été, et plein de chaleur et quand même un peu de pluie. Hein.
1: Oui, très bel été à vous.
0: À bientôt, au revoir.
1: Au revoir.
0: Alors, à bientôt et surtout, qu'on se le dise.
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1: Aujourd'hui, le 29 juillet, nous fêtons la Saint-Marthe. Un 29 juillet en 1981, le prince Charles épousait Lady Diana Spencer. Un 29 juillet en 1958 était le jour de la création aux USA de la NASA. La citation du jour, nous la devons à Confucius. Vous ne trouverez jamais ce que vous ne cherchez pas. Et le dicton du jour pour ce 29 juillet, à la Sainte-Marthe, prune mûre, bonne tarte. Bonne journée.
2: Bonjour à tous, nous fêtons Marthe aujourd'hui. Alors que vous réservent les astres ?
3: Eh bien, Bélier au travail, organisez-vous et n'hésitez pas à demander de l'aide à vos collègues.
2: Taureau, montrez une grande rigueur dans vos relations avec les autres. On va beaucoup vous demander.
3: Gémeaux, il y a de l'illusion dans l'air. Ne croyez surtout pas tout ce que l'on vous dit.
2: Cancer, vous voilà chahuté sur le plan professionnel. Vous êtes énervé par quelque chose, quelqu'un, voire contré dans vos actions.
3: Les lions, c'est le bon moment pour prendre de nouveaux contacts et surtout faire passer vos idées.
2: Vierge, exprimez-vous clairement, à défaut de risquer d'avoir des malentendus.
3: Les balances, marquez donc une pause. Vous vous trouvez dans une phase où votre tonus n'est pas au zénith.
2: Scorpion, la lune semble vous apporter quelques contrariétés en ce moment. Il va bien falloir réagir.
3: Sagittaire, vous avez tendance à vous laisser aller. Reprenez-vous. Et oui, une certaine discipline s'impose.
2: Capricorne, l'égoïsme ou l'indépendance vous taraude à moins que ce ne soit un sentiment de solitude ou d'éloignement.
3: Vous êtes Verseau, et bien vous partagerez des moments tendres, complices avec certaines personnes. L'amour, oui, les Verseaux, revient en force.
2: Enfin Poisson, vous êtes créatif, vous aurez mille et une idées en tête. Bonne journée à tous, à demain pour un nouvel horoscope, nous fêterons Juliette.
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5: L'huile d'onagre, le secret de beauté et de santé. L'huile précieuse extraite des graines de cette plante est un véritable allié pour la beauté de la peau et des cheveux, tout en offrant des bienfaits pour le bien-être féminin. L'huile d'onagre est riche en acides gras essentiels. Elle contient également de la vitamine E, ce qui en fait un soin naturel pour la beauté de la peau et des cheveux. Pour la peau, un soin anti-âge et apaisant. L'huile d'onagre possède de nombreuses propriétés pour la peau. L'huile d'onagre lutte contre les signes du vieillissement, notamment les rides et ridules. L'huile d'onagre réduit les imperfections telles que l'acné. L'huile d'onagre hydrate intensément, préservant la souplesse de la peau. L'huile d'onagre accélère la cicatrisation des petites lésions cutanées, apaise les peaux sèches en leur apportant confort et douceur. L'huile d'onagre soulage les rougeurs et inflammations dues à des affections comme le psoriasis et l'eczéma. Pour les cheveux, l'huile d'onagre, un réparateur profond. L'huile d'onagre redonne brillance et vitalité aux cheveux secs ou abîmés. Elle contribue à fortifier les cheveux fragiles et cassants, nourrir et réparer les cheveux en profondeur, revitaliser la fibre capillaire. Soulagement des troubles féminins, l'huile d'onagre est particulièrement recommandée pour les femmes souffrant de troubles hormonaux, notamment les syndromes prémenstruels et les symptômes de la ménopause. Grâce à sa richesse en acides gras essentiels, elle favorise un meilleur équilibre. Syndrome prémenstruel et régulation du cycle avec l'huile d'onagre. Pour atténuer les symptômes du syndrome prémenstruel, il est conseillé de consommer l'huile d'onagre sous forme de compléments alimentaires durant la seconde moitié du cycle menstruel. Elle aide à réduire les maux de tête, les ballonnements. Elle aide à atténuer les sautes d'humeur, l'anxiété et la nervosité. Réguler le cycle menstruel. Ménopause, un soutien naturel grâce à l'onagre. Pendant la ménopause, la prise quotidienne d'huile d'onagre permet de réduire les bouffées de chaleur, les troubles de l'humeur et les autres désagréments associés à cette période. Enfin, onagre et santé articulaire avec des propriétés anti-inflammatoires, l'huile d'onagre peut être un supplément intéressant pour le confort des articulations, notamment en cas d'arthrite, et peut réduire l'inconfort et la raideur articulaire.
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0: vos offres d'emploi sur Radio Galaxy, la radio du Sud Toulousain. C'est l'épicerie associative Locomenge à Saint-Gaudens qui recherche deux jeunes volontaires en service civique à partir du 1er septembre 2026 et pour une durée de 10 mois. Vous participerez à la vie de l'épicerie et vous contribuerez également à des actions de sensibilisation et d'accès à l'alimentation de qualité pour tous, autour notamment d'ateliers pédagogiques. Vous effectuerez entre 24 et 30 heures par semaine. C'est accessible uniquement aux plus de 18 ans. Donc c'est l'épicerie Locomenge à Saint-Gaudens qui recherche deux jeunes volontaires en service civique. Pour plus de renseignements, vous allez sur le site internet locomenge.com. Si vous êtes en ce moment à la recherche d'un job saisonnier, il n'est jamais trop tard car en Occitanie, c'est l'enseigne APEF spécialisée dans les services à la personne qui prévoit près de 210 recrutements en Occitanie et tout près de chez nous puisque vous retrouverez une agence à Muret et plusieurs sur Toulouse. Le réseau recrute des profils variés avec ou sans expérience, assistants ménagers, gardes d'enfants de plus de 3 ans ou encore jardiniers bricoleurs. Des auxiliaires de vie sont également à pourvoir. C'est l'agence de services à la personne APEF qui recrute pour cette saison estivale. Vous pouvez candidater directement en ligne sur le site internet APEF Recrute. Plusieurs offres sont à pourvoir en ce moment avec l'agence d'emploi Où Boulot à Caserre. Tout d'abord un infirmier ou infirmière diplômée d'État au sein d'un EHPAD sur le secteur de Saint-Gaudens. Le poste est à pourvoir à partir du 1er septembre pour un temps plein avec un CDI à la clé. Sur le secteur de Saint-Élix-le-Château, on recherche un chauffeur poids lourd manutentionnaire pour des livraisons plus des ravitaillements de chantier. Le FIMO est obligatoire. On recherche aussi un poseur de panneaux photovoltaïques sur le secteur de Saint-Élix-le-Château également, un tourneur-fraiseur conventionnel fousseré et enfin un charpentier métallique sur le secteur de Caserre. C'est avec l'agence Où Boulot à Caserre. Pour plus de renseignements, vous allez sur le site internet au-boulot.com.
1: Et si vous aussi vous cherchez un emploi ou que vous avez un emploi à proposer, envoyez-nous vos annonces en allant sur notre site internet radiogalaxie31.com, rubrique annoncer. C'est avec grand plaisir que nous les diffuserons. Merci de votre fidélité. Je vous dis à très vite.

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1: Bonjour à toutes et tous. Aujourd'hui, mercredi 29 juillet, le quatrième épisode de canicule de l'été va atteindre son maximum ce mercredi. Le ciel est entièrement bleu la plus grande partie de la journée et le soleil est brûlant. Le vent est orienté au secteur sud-est avec un vent d'automne modéré sur le Lauragais et le Murotain. On attend cet après-midi des températures jusqu'à 40 degrés entre Riom et Cazères, 38 degrés sur Haute-Rive et Saint-Girons. En soirée, quelques nuages orageux se forment sur les Pyrénées, mais se dissipent avec la nuit. Cette nuit, la chaleur reste bien présente jusqu'à milieu de nuit, avec 27 à 30 degrés vers minuit. Mais le vent tourne au secteur ouest et il apporte de l'air océanique plus frais ensuite. La température descend jusqu'à 20 à 22 degrés en fin de nuit. Jeudi, avec l'air océanique, des nuages bas ont gagné notre région. Ils se dissipent dans la matinée et vont limiter un peu la chaleur qui revient l'après-midi à la faveur du retour du soleil. Avec un vent d'ouest modéré, les températures reviennent à des niveaux plus raisonnables pour l'été, bien que toujours supérieurs à la moyenne. Ainsi, on attend 32 degrés à Saint-Gaudens, 34 à Montesquieu-Volvestre et jusqu'à 35 à proximité de Toulouse. Bonne journée à toutes et tous.

0: 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Il est 8h. Je suis à l'heure.
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0: Et tout de suite, c'est le journal. Bonjour Fabrice Le Grillet.
2: Bonjour Andréane, bonjour à tous.
0: La France, mais aussi l'Espagne, toujours en proie à de gigantesques brasiers ce matin.
2: Et les fortes chaleurs qui sont attendues dans les prochaines heures pourraient encore compliquer le travail des milliers de pompiers et militaires mobilisés sur les fronts. Un pic attendu en Gironde notamment, où le feu reste considéré comme stabilisé malgré plusieurs reprises. La Gironde où les flammes ont détruit plus de 200 habitations. Dans un instant, le témoignage d'un habitant de la commune du Porge qui a tout perdu.
0: Regain de tension cette nuit au Moyen-Orient.
2: Après plusieurs nuits d'accalmie, les États-Unis et l'Iran revendiquent de nouvelles frappes chacun de leur côté. Une guerre qui était au cœur de la rencontre entre Donald Trump et Benjamin Netanyahou hier à Washington. Si le premier ministre israélien qualifie ces échanges d'excellents, en Israël, la presse et les observateurs sont on ne peut plus critiques ce matin, comme nous l'expliquera notre correspondant Michel Paul à Jérusalem. Dans ce journal également, le bilan du séisme d'hier qui s'alourdit dans le sud-ouest du Japon, au moins 13 morts. Et nous reviendrons aussi sur la visite du président sénégalais Bassirou Diomaye Faye au Mali.
0: Le feu qui dévaste la Gironde est toujours considéré comme stabilisé ce matin, mais la situation reste très compliquée.
2: Comme hier, de nouvelles reprises de feu ont en effet été traitées cette nuit, notamment au niveau d'Arès, autour du bassin d'Arcachon, ou encore aux abords d'une base militaire située à Souge, à une quinzaine de kilomètres de l'aéroport de Bordeaux-Mérignac. Des reprises qui ont forcé l'évacuation préventive de milliers de touristes. Et des fortes chaleurs et des vents secs pourraient encore aggraver la situation dans la journée. 42 000 hectares sont partis en fumée en Gironde. Plus de 200 habitations ont été ravagées par les flammes et certains ont donc tout perdu, à l'image de cet homme que notre envoyé spécial Nicolas Roca a rencontré.
3: Voilà, ça c'est devant ma maison avec la gestremia, des beaux arbres, arbres à papillons. Là, j'ai essayé d'agrémenter avec des belles plantes, des beaux trucs. Plus rien, il y a tout qu'à cramer.
4: Mathieu Plessis regarde avec désespoir les photos de ce qui était sa maison familiale. Resté pour aider les pompiers, il a finalement dû évacuer au milieu des flammes. À son retour samedi, il a découvert son logement entièrement cassé.
3: Ma maison, on la reconstruira jamais à l'identique. 1910, ma grand-mère était née dans la maison. Mais on espère vraiment que les assurances vont jouer le jeu.
4: En perdant sa maison, il a aussi vu s'envoler son entreprise de construction de vélos électriques.
3: Donc au niveau de l'entreprise, ça va être compliqué étant donné que tous les touristes sont partis, que les entreprises professionnelles qui louent des vélos, tout ça, sont fermées. Sans parler que j'ai plus d'atelier parce que tout a brûlé. Tout a brûlé.
5: Si tu peux aller aider ailleurs, Arthur, va aider ailleurs.
4: Le quarantenaire continue de se mobiliser en organisant l'aide citoyenne, notamment au barrage à l'entrée de la ville. Hors de question de partir après avoir tout perdu.
3: On ne sait plus quel jour on est. Moi, tous les jours jusqu'à 4h du matin, je fais la sécurité du village. C'est de s'occuper l'esprit à préserver ce qui reste à ceux qui ont encore leurs affaires.
4: Il appelle les grandes entreprises d'ameublement et d'électroménager à faire un geste en faveur des nombreux sinistrés de la commune du Porge, la plus touchée par les flammes qui continuent de dévaster le sud-ouest. Nicolas Roca, Le Porge. RFI.
2: Voilà pour la situation en Gironde. Quant aux incendies qui touchent les Landes et le Var, ceux-ci ont été fixés, mais des milliers de pompiers restent mobilisés. C'est le cas aussi en Espagne, notamment dans l'ouest de Madrid. Le pays commence toutefois à entrevoir la lumière au bout du tunnel. C'est ce qu'a déclaré hier le Premier ministre Pedro Sanchez. Mais il faut là aussi faire preuve de prudence, car la chaleur pourrait envenimer la situation dans les prochaines heures. L'Europe, en effet, frappée par un nouvel épisode de canicule, le quatrième de l'été. Une très mauvaise nouvelle donc sur le front des gigantesques brasiers. Une mauvaise nouvelle de plus aussi pour les récoltes agricoles, Nathanaël Vitran.
6: Il est trop tôt pour chiffrer la catastrophe, mais l'association des agriculteurs de la région de Valence prévient. L'incendie qui frappe cette région de l'est de l'Espagne menace la production d'oranges, d'avocats, d'olives, d'amandes, les vignes, mais aussi les nombreuses plantations sous serre des environs. Beaucoup d'éleveurs ont été contraints de déplacer leurs cheptels dans des fermes plus éloignées. Dans la région de Madrid, tous n'ont pas eu ce loisir et des milliers de têtes de bétail ont péri dans les flammes ou se retrouvent abandonnées à leur sort, sans eau ni nourriture. En France, la ministre de l'agriculture avertit. Les multiples canicules pourraient provoquer un effondrement de la production de maraîchage et elles affecteront aussi la production de lait. Les conséquences pourraient se faire sentir au-delà de 2026 en menaçant les semences hivernales. Avant même la saison des feux, COSERA, le lobby des producteurs de céréales à Bruxelles, avait prévenu que la production annuelle 2026 en Europe serait en fort recul par rapport à 2025 en raison des vagues de chaleur précoces qui ont touché l'Europe du Sud et l'Europe centrale. Les pertes devraient dépasser 2 milliards d'euros.
2: Nathanaël Vitran.
0: Après plusieurs nuits d'accalmie, une reprise des frappes ces dernières heures au Moyen-Orient.
2: Les États-Unis affirment avoir intercepté des missiles balistiques visant leurs intérêts et lancés par l'Iran dans la zone. Les gardiens de la révolution ont revendiqué des frappes contre une base aérienne, mais aussi contre un centre de commandement de l'armée américaine en Jordanie. Téhéran revendique aussi des attaques contre trois pétroliers qui tentaient de franchir le détroit d'Ormuz, tandis que Washington a lancé une attaque conjointe avec l'Arabie Saoudite contre des milices pro-iraniennes en Irak, faisant au moins 10 morts. Et conséquence de cette reprise des hostilités, nette remontée des prix du baril de pétrole qui ont franchi la barre des 87 dollars ce matin. Une guerre qui était au cœur des discussions entre Donald Trump et Benjamin Netanyahou, reçus à la Maison-Blanche hier. Et ce matin en Israël, le décalage est saisissant entre le discours officiel et la réaction des médias. Si le premier ministre israélien qualifie d'excellente sa rencontre avec le président américain, la presse, elle, décrit des tensions ouvertes. Michel Paul, on vous retrouve en direct de Jérusalem. Bonjour Michel.
7: Bonjour Fabrice. L'une des meilleures discussions de ma vie à écouter Benjamin Netanyahou, sa rencontre d'1h20 hier avec Donald Trump a été un succès total, alignement parfait sur l'Iran et soutien réciproque. Mais à la une en Israël ce matin, le ton est cinglant. Pour Yediot Aharonot, c'est le sommet de la montagne, le théâtre d'une prise de distance brutale de Donald Trump, une référence au site nucléaire du Mont de la Pioche. Pas un si grand problème pour le président américain qui a tensé le premier ministre en direct sur la chaîne Fox. Pas besoin de caméra pour me le dire, je n'ai pas besoin d'informations de sa part. Une véritable douche froide pour Israël, pour les médias ici. Le constat est sans appel, Trump fait comprendre à Israël que c'est lui qui dirige les opérations. La presse israélienne met en avant l'isolement politique de Netanyahou face à une administration américaine qui impose son rythme. L'éditorialiste du quotidien d'opposition Haaretz résume en une phrase la nouvelle réalité stratégique de Jérusalem. Il est trop tôt pour enterrer l'influence de Netanyahou, mais Israël est désormais installé sur le siège arrière.
2: Michel Paul en direct de Jérusalem pour RFI.
0: Benjamin Netanyahou reçu à la Maison-Blanche hier, donc c'était le cas aussi de Volodymyr Zelensky.
2: Le président ukrainien qui parle d'une très bonne rencontre avec Donald Trump. Les deux dirigeants ont notamment évoqué la possibilité pour Kiev de produire des intercepteurs patriotes vitaux pour la défense antiaérienne face aux attaques de la Russie, encore quotidienne. Un haut responsable ukrainien affirme que Moscou entend accroître son offensive en déployant des lanceurs balistiques supplémentaires près de la frontière, missiles qui serait livré par la Corée du Nord.
0: Le bilan du séisme qui a frappé le sud-ouest du Japon hier s'est alourdi.
2: Au moins 13 morts, plus d'une centaine de blessés, 9000 personnes contraintes de se réfugier dans des centres d'évacuation et les secouristes sont encore à pied d'œuvre pour tenter de retrouver des survivants sous les décombres d'un centre commercial notamment. Une course contre la montre est enclenchée, a déclaré la première ministre Sanae Takaichi.
0: Tension toujours très vive en Inde, malgré la démission du ministre de l'Éducation le week-end dernier.
2: La crise étudiante gagne désormais le terrain politique. Le ton monte au Parlement. L'opposition réclame des comptes sur les violences policières commises lors de la répression des manifestations. Et entre-temps, la justice a démarré ses audiences, tandis que le parti des cafards, à l'origine de la fronde après les fraudes aux examens, menace de redescendre dans la rue. À New Delhi, Abdullah Erali.
8: Après la rue, la bataille se poursuit à la Lok Sabha, le Parlement indien. Malgré la démission du ministre de l'Éducation, l'opposition refuse de clore le dossier. Elle accuse le pouvoir d'avoir réprimé les manifestations étudiantes de manière disproportionnée. À la tribune, la députée du Congrès, Priyanka Gandhi Vadra.
9: Qui a donné l'ordre ? Qui a ordonné l'ordre de tirer au fusil à projectile ? Est-ce le Premier ministre qui a donné l'ordre ? Est-ce le ministre de l'Intérieur ? Allez-vous répondre ?
8: Le gouvernement défend l'action de la police. Il soutient que 250 policiers ont été blessés et affirme que des armes non létales ont été utilisées. Mais le parti des cafards, à l'origine de la mobilisation, accuse le pouvoir de renier sa promesse d'amnistie.
10: Aucun manifestant ne doit être en prison. C'est notre exigence. Le gouvernement s'y était engagé. Notre opposition est claire. C'est notre priorité.
8: Le fondateur du mouvement des cafards, Abhijit Dibke, dénonce une chasse aux sorcières. Des vidéos largement relayées montrent en effet des manifestants identifiés puis agressés en pleine rue par les partisans du gouvernement. Abdullah Erali, New Delhi, RFI.
0: RFI 6h09 à Bamako et Dakar. Le président sénégalais Bassirou Diomaye Faye était au Mali hier.
2: Une visite de travail express de moins de 5 heures et au cours de laquelle il s'est entretenu avec le chef de la junte, le général Assimi Goïta. Au cœur de leurs échanges, la lutte contre le terrorisme, Bassirou Diomaye Faye est reparti de Bamako en garantissant la disponibilité du Sénégal pour accompagner le Mali, y compris sur le plan régional, mais sans citer la CDAO que les trois pays de l'AES ont quitté. David Baché.
11: Si Bassirou Diomaye Faye a parlé de la CDAO avec Assimi Goïta, il n'a en tout cas pas même prononcé le nom de l'organisation régionale lors de la déclaration finale qu'il a prononcée aux côtés du président malien de transition. Comme souvent, le général Assimi Goïta a quant à lui préféré ne pas prendre la parole. Le Mali peut compter sur le soutien indéfectible du Sénégal, a martelé le président sénégalais, pour relever ensemble les défis communs. Les menaces ne connaissent pas de frontières et se renforcent avec nos divisions, a encore déclaré Bassirou Diomaye Faye, estimant que la coopération devait être renforcée sur le plan bilatéral entre les deux pays, mais également dans le cadre des instances régionales dont le Mali et le Sénégal sont membres. Une formule qui exclut de fait la CDAO, que les pays de l'AES ont quitté il y a un an et demi, deux ans et demi même, si l'on se réfère à l'annonce du retrait. Le président sénégalais a en revanche cité l'UMOA et l'OMVS, appelant même à la convocation dans les meilleurs délais de sommets des chefs d'État de ces deux organisations pour redynamiser la coopération monétaire et économique et la gestion de la ressource hydraulique.
2: Et on termine ce journal avec du cinéma et Le Triangle d'Or, un film qui sort dans les salles françaises ce mercredi. L'histoire, c'est celle de Laura, une jeune fille qui, pour gagner sa vie, accepte un emploi au service de Souria. Cette dernière a été installée par son amant, un prince saoudien, dans un hôtel particulier non loin des Champs-Élysées à Paris. Dans cet univers de luxe démesuré, un lien fragile va se tisser entre les deux jeunes femmes. Voilà pour l'intrigue, Sophie Torlotin.
12: On a besoin d'une disponibilité totale, 7 jours sur 7, 24 heures sur 24. Tu veux qu'on sait quand ?
13: Bah, quand vous voulez.
14: Peu qualifiée et ayant besoin d'argent rapidement, Laura accepte de se mettre au service de Souria, la maîtresse d'un prince saoudien.
13: C'est deux figures typiques du conte. Et en même temps, le personnage de Souria, c'est une femme qui joue à être une princesse qu'elle n'est pas.
14: Hélène Rosseler-Huys filme leur rapport dans un véritable hôtel particulier parisien.
13: La question du masque, de la représentation, de ce qu'on voudrait être mais qu'on n'est pas forcément, c'est des questions qui irriguent tout le film. Et le huis clos permettait de radicaliser les rapports entre à la fois ces deux femmes mais tous les personnages du film.
14: Et dans ce huis clos, le malaise naît aussi des images des caméras de surveillance omniprésentes.
13: Moi, j'ai grandi avec la télé-réalité. Pendant longtemps, on a eu l'idée que ça pourrait permettre à des personnes issues d'un milieu proche du mien, d'un milieu pauvre, et notamment à des femmes, de s'émanciper. Alors qu'en fait, c'est un système de regard qui a reproduit une oppression sur le corps des femmes. Faire du décor un troisième personnage principal avec un regard omniscient, je trouvais que c'était juste, ne serait-ce qu'en termes de récit.
14: Réflexion sur les rapports de domination de genre et de classe sociale, Le Triangle d'Or est un thriller implacable et passionnant.
2: Et le film est donc à découvrir dans les salles françaises aujourd'hui.
0: Et on vous dit merci Fabrice Legrier, c'était le journal sur RFI 8h13 à Paris et Madrid dans 5 minutes. On appelle notre grand invité international José Manuel Álvarez, ministre espagnol des Affaires étrangères de l'Union européenne et de la coopération. On va parler bien sûr avec lui de ces incendies qui ravagent une partie de l'Europe. Rendez-vous 8h20. Et avant cela, c'est le journal des sports. Olivier Pro, on parle de football et on commence par l'officialisation hier de l'arrivée de Zinedine Zidane sur le banc de l'équipe de France.
15: Enfin, 18 mois que l'on savait, une semaine que la Fédération française jouait la carte du suspense. Zizou réalise donc l'un de ses rêves, a-t-il dit, prendre les rênes d'une sélection avec laquelle il fut champion du monde en 98, vice-champion en 2006. Plus un titre européen en 2000. Le Marseillais s'est engagé pour 4 ans avec une volonté, suivre les pas de Didier Deschamps et gagner encore et toujours, redonner à la France ses lettres de noblesse, abîmées récemment par l'Espagne surtout. Hein, 3 défaites de rang à l'Euro, en Ligue des Nations et en Coupe du Monde, à chaque fois en demi-finale. Zizou le sait, pour atteindre à nouveau les sommets, il ne faudra pas faire d'exception.
16: Quand vous devez gagner toutes les équipes. Donc c'est vrai que l'Espagne est une équipe coriace. Je connais très bien comment le foot espagnol évolue et ça fera partie, mais c'est pas la priorité, puisque la priorité, mon premier match, c'est la Turquie, en Turquie. Donc voilà, on aura 4 matchs au mois de septembre. ça c'est bien parce qu'on aura, j'aurai pratiquement 3 semaines à être avec les joueurs. Je crois que c'est inédit. En général, c'est 10 jours maximum. Là, ça sera pratiquement 3 semaines. Donc ça, c'est génial pour pouvoir être avec les joueurs et préparer quelque chose. Mais mon premier match.

Nous allons maintenant faire un saut temporel. Voici un titre qui est sorti au mois de juillet. Mais c'était en 1991. Souvenez-vous.

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0: Bonjour à tous et bonjour à toutes. Merci de nous rejoindre sur le 98.5 FM, la radio du sud de Toulouse. Nous allons parler aujourd'hui énergie. En ce moment, c'est la série des énergies parce qu'il fait très chaud. On a besoin d'énergie pour se rafraîchir. L'hiver, c'est pour se réchauffer. Et là, je suis avec des représentants de Enedis. On accueille le nouveau directeur territorial Enedis sur notre secteur, monsieur Jacques Fessel. Jacques Fessel, bonjour.
1: Bonjour à toutes et à tous.
0: Et Dominique Pontrouge. Dominique, bonjour.
2: Bonjour à tous.
0: Jacques Fessel, vous êtes directeur territorial d'Enedis sur notre secteur. C'est quoi un directeur territorial?
1: Alors, directeur territorial, en effet, depuis quelques mois, et j'ai le plaisir du coup de rejoindre les équipes qui aujourd'hui œuvrent sur le territoire avec les communes, avec les communautés de communes, pour justement expliquer nos métiers, partager avec eux les problématiques techniques qu'ils peuvent rencontrer eux de leur côté, et essayer de trouver des solutions pour leur raccordement, pour leur développement, pour leurs projets.
0: Enedis a deux fonctions. C'est la branche de raccordement EDF pour le particulier et les petits consommateurs, j'allais dire. Et la deuxième fonction, c'est aussi un vendeur d'électricité.
1: Alors, Enedis est exclusivement un distributeur d'électricité. Donc, on assure en fait simplement la jonction entre les réseaux de transport, donc les réseaux à forte puissance, et on emmène en fait cette électricité de forte puissance jusque au compteur de chez vous, tout simplement, dans votre salle de bain, dans votre cuisine, vous avez besoin d'électricité. Bon, on est là, on vous amène le courant jusque chez vous. En fait, c'est notre mission et unique. En tout cas, notre proximité, notre enjeu, notre règle, notre principe, notre mission, c'est d'amener l'électricité jusqu'à chez vous, au plus profond des maisons.
0: Vous distribuez donc l'électricité qui vient des lignes à haute tension, des très grosses puissances sur les réseaux particuliers. La répartition entre l'entreprise et le particulier, c'est quoi chez vous?
1: Alors, on a déjà trois segments de clients, en fait. Donc, les particuliers, vous l'avez cité, Bruno. Les professionnels, donc les boulangers, les artisans qui aujourd'hui consomment l'énergie en puissance, on va dire, limitée. Et puis, on a les grands consommateurs, les grands clients qu'on appelle clients entreprises, qui en fait consomment eux beaucoup d'énergie.
0: Donc, vous distribuez l'électricité, vous récupérez l'électricité également de ceux qui en produisent pour la réinjecter sur le réseau.
1: C'est vrai qu'on a, une mission que j'ai décrite de distribution d'électricité, mais depuis quelques années, on a un développement extrêmement important des énergies renouvelables qui se connectent non pas au réseau de transport, mais qui se connectent directement sur notre réseau pour qu'on puisse acheminer leur énergie vers le particulier, vers le professionnel, vers l'entreprise. Et du coup, on a depuis quelques années une grande production d'énergie renouvelable, donc notamment, qui est injectée dans nos réseaux.
0: Les panneaux photovoltaïques au-dessus des maisons, des hangars, etc. Les éoliennes et tous ces nouveaux modes de production.
1: Tout à fait, et on a un essor extrêmement important. Dans les années 2000, ça a commencé, mais aujourd'hui, on connaît une croissance fulgurante du nombre de connexions, de demandes de raccordement de ces petites productions, en effet, comme vous l'avez dit, sur les toitures, sur les parkings, les ombrières de parking, etc., qui se raccordent à nos réseaux de distribution directement.
0: Sachant que l'Occitanie est quand même un territoire qui est très excédentaire sur cette production, je crois.
1: Complètement. La Haute-Garonne est dans les premiers, département en termes de croissance de production des petites énergies renouvelables.
0: Ça vous pose un problème, ça, qu'il y ait autant de nouveaux arrivants, de nouvelles sources de production?
1: Alors, notre métier, c'est de raccorder. Donc, ça ne pose pas de problème à partir du moment où on a prévu depuis plusieurs années cette croissance. On travaille en grande proximité avec RTE, le transport, qui lui va acheminer ces électrons complémentaires de nos réseaux vers d'autres régions. Donc, on travaille ensemble avec RTE. À partir du moment où on a identifié cette croissance, et ça fait quelques années qu'on l'avait anticipé, il y a un fort développement du réseau. Ça nous pose évidemment des questions techniques, mais auxquelles on répond au fur et à mesure des années avec des programmes d'investissement extrêmement importants.
0: Dominique Pontrouge, donc, vous êtes plutôt sur l'aspect technique de Enedis, je crois. Ces fortes chaleurs, est-ce qu'elles ont une influence sur le réseau, sur les infrastructures?
2: Oui, bien sûr, le réseau subit ces fortes chaleurs. Pendant ces périodes-là, on a vraiment une différence et une distinction entre le réseau aérien et le réseau souterrain. En fait, paradoxalement, le réseau souterrain souffre plus de la chaleur qu'on ne l'imaginerait. Ce qui se passe, c'est qu'il subit des contraintes, qu'elles soient électriques et mécaniques, qui sont liées en fait au fait que le sol ne refroidit pas, et notamment la nuit, les sols ne se refroidissent pas comme on l'a habituellement. Mmh. Et du coup, les câbles subissent des contraintes
0: de dilatation.
2: Mmh. Bien sûr, comme les sols sont chauds, ils bougent. Donc, il y a des contraintes sur les accessoires et des contraintes mécaniques qui peuvent entraîner des incidents avec des coupures d'électricité. Et donc, dans ces périodes-là, on renforce notre vision, notre astreinte. on renforce en fait la surveillance du réseau et l'accompagnement du réseau en temps réel pour pouvoir limiter au maximum les conséquences de ces incidents et réparer le plus rapidement possible en toute sécurité.
0: Jacques ?
1: Je voulais juste préciser que nos réseaux, ils ont, pour certains, été posés dans les années 70, notamment. Je parle de certains câbles qu'on a mis en souterrain. Dominique les a cités. Ce sont des câbles qui, à l'époque, ont été posés alors qu'il n'y avait pas ces contraintes, il n'y avait pas ces fortes chaleurs, aussi importantes en tout cas qu'aujourd'hui. Lorsqu'ils ont été posés, il faisait beaucoup moins chaud, les sols se réchauffaient moins. Et donc, c'est surtout un certain type de câble des années 70 qui souffre de ces chaleurs. Aujourd'hui, on pose des câbles synthétiques qui sont prévus pour des chaleurs bien plus importantes parce qu'on sait aujourd'hui que les aléas climatiques vont augmenter, parce qu'on sait que les chaleurs vont augmenter. Et donc, on pose du matériel qui est très adapté, dans le futur en tout cas, à des hausses de température.
0: Mais Dominique, je reviens vers vous une minute. C'est-à-dire qu'aujourd'hui, vous avez des outils de surveillance des réseaux qui ont évolué aussi, j'imagine, pour ces tensions physiques des câbles qui bougent entre s'il fait chaud, s'il fait froid, etc. S'il y a des micro-coupures à certains endroits, vous avez des appareils et des gens qui surveillent tout ça.
2: Oui, tout à fait. On a un suivi du réseau en quasiment en temps réel. Aujourd'hui, que ce soit de l'amont au niveau de ce qu'on appelle un poste source, qui est le point de raccordement entre le réseau RTE et Enedis, ou jusqu'à l'aval, et c'est le compteur Linky, par exemple, qui me permet aussi d'avoir des retours d'informations. Tous ces éléments-là, hein, on parle de réseau intelligent, de smart grid, et aujourd'hui, faut le savoir, hein, Enedis, c'est pour la troisième année consécutive, est considéré comme le meilleur réseau intelligent au monde. Et en fait, tout ça, ça nous permet de suivre le réseau et d'être au plus près de l'événement. En fait, notre objectif principal, c'est de maintenir la fourniture d'électricité en permanence. Mmh. Et donc, tous ces éléments-là nous permettent en fait d'essayer d'être présent et d'être au plus près d'un événement, d'un incident. On parlait de la canicule, on peut parler aussi des orages sur le réseau aérien. En cas d'orage, on voit que la végétation, les arbres sont fortement endommagés, on peut avoir des branches, des arbres qui tombent, et il faut que nos réseaux déjà soient suffisamment résilients pour résister à ça, et quand malheureusement un arbre, par exemple un platane ou un chêne tombe sur une ligne, on peut imaginer que c'est compliqué que la ligne tienne le choc, mais par contre l'objectif c'est bien d'identifier le siège de cet incident au plus près, le plus rapidement possible pour réalimenter les clients et ensuite pouvoir venir réparer l'endroit où la ligne a été abîmée.
0: Chez vous aussi, les métiers changent. C'est-à-dire que, d'une part, vous avez encore des métiers physiques, se déplacer sur place pour remettre en place des pylônes, des poteaux, tirer du câble, etc. Mais aussi des métiers plus intellectuels, entre guillemets, j'allais dire, pour surveiller les réseaux, comprendre les ordinateurs et le fonctionnement de vos machines.
2: Bien sûr, comme je le disais, on a des métiers qui sont aujourd'hui plus dans la surveillance, dans l'amont, en fait, qui sont aussi de l'analyse pour faire... Enfin, le terme est peut-être pas idéal, mais faire de la prévision, c'est-à-dire essayer d'anticiper, de prévoir la panne. Mmh. Vous voyez, pour une certaine part, on essaye aujourd'hui, à travers l'auscultation des réseaux, de pouvoir identifier des zones sur des câbles de première génération, des câbles d'ancienne génération qui pourraient être incidentogènes. Et on sait qu'il y a, avant l'incident, des signes précurseurs.
0: Des micro-coupures ou voilà, une faiblesse de la tension.
2: Ce qu'on on peut appeler aussi des excursions de tension, des variations qui peuvent nous aider à anticiper, à identifier, à se dire sur cette zone, on a quelque chose et il faut peut-être intervenir avant la panne.
1: Il faut dire que depuis ces deux périodes de canicule qu'on a connues, nous n'avons quasiment connu aucun problématique sur le réseau. Donc on a bien sûr de la surveillance à assurer, de la mobilisation de ressources qu'on maintient en cas éventuel de crise, mais aujourd'hui, en tout cas, sur le périmètre d'Enedis de la Haute-Garonne, on a très peu d'événements qui impactent du coup la qualité de fourniture des consommateurs, des ménages et des industriels aussi. On a un réseau qui résiste très bien même jusqu'à maintenant. Évidemment, c'est pas le hasard, hein, ça nécessite quand même une mobilisation de tous. Même si nos métiers de prévision sont de plus en plus développés, on garde aujourd'hui en grande proximité des voitures en bleu, vous les croiserez partout sur les routes. On est présent dans toutes les communes, on est partout en fait où on doit intervenir. L'immense majorité de nos effectifs sur la Haute-Garonne sont au service des clients sur le terrain et réalisent des activités techniques sur le terrain. D'ailleurs, on recrute ce type de profil, donc si vous êtes dans des métiers proches de l'énergie et de l'électricité, on est particulièrement intéressé.
0: Ces réseaux sont sensibles, on a aussi donc des règles de sécurité à respecter. chez les particuliers, par exemple, on parle des arbres qui tombent, etc. Vous avez, vous, en tant qu'Enedis, des préconisations, des recommandations à donner aux citoyens?
2: Oui, tout à fait. Sur les règles de sécurité, il faut avoir à l'esprit, en fait, que quand vous voyez un câble, quel qu'il soit, il faut jamais présager de savoir s'il est sous tension ou hors tension. Un câble peut être sous tension, on ne sait pas. On ne sait pas les différencier. Et donc, vaut mieux éviter de toucher pour avoir la confirmation. Le principe de base en termes de sécurité, c'est si vous voyez un câble à terre, si vous voyez quelque chose qui vous paraît pas normal, hein, on parlait en cas d'orage, de coup de vent ou autre, si vous voyez des câbles, surtout ne pas les toucher. Gardez les gens à distance, et à distance, ça veut dire plusieurs mètres, on parle d'une dizaine de mètres, et de prévenir les services. Alors, ça peut être les pompiers, ça peut être le service Enedis, le centre d'appel d'épanage d'Enedis, hein. Et on a un numéro d'appel d'épanage qui fonctionne 24 heures sur 24, mais par principe, ne jamais toucher.
0: Vous parlez des arbres aussi, il y a des arbres qui grandissent, qui peuvent parfois toucher des lignes ou des câbles, qu'est-ce qu'on fait? À qui est la charge déjà?
2: Là, on parle d'élagage. Délagage à proximité des lignes électriques. Alors, il y a des distances à respecter entre la végétation et nos lignes électriques. Ces distances sont de l'ordre de 3 mètres. Le principe sur l'élagage, c'est que il faut regarder à la fois la position de la ligne, est-ce qu'elle est en domaine public, domaine privé, et la position de l'arbre. Pour faire très simple, si vous avez dans votre jardin un arbre, il vous appartient, c'est à vous à élaguer de façon préventive pour éviter que les branches de cet arbre ne rentrent dans les 3 mètres autour de la ligne.
0: Même chose que lorsque je fais les travaux, je crois, il y a des déclarations particulières à faire.
2: Tout à fait. C'est vrai qu'en temps particulier, on n'est pas trop habitué. Mais quand vous faites des travaux, que ce soit chez vous ou sur votre façade, sur le domaine public, une entreprise ou un particulier se doit de faire ce qu'on appelle une déclaration de travaux. Et donc, il existe un site internet pour pouvoir faire sa déclaration. Ce qui permet d'interroger, en fait, via ce portail, tous les gestionnaires de réseau, que ce soit donc l'électricité, l'eau, les télécoms, qui vont répondre s'il y a du réseau à proximité. Donc, quand on fait un trou même dans son jardin, ça peut être des informations intéressantes pour savoir ce qu'il y a dans le sous-sol avant de faire des travaux, ou ne serait-ce que quand vous faites des travaux de façade. Hein, il y a beaucoup de travaux aujourd'hui de rénovation ou d'isolation par l'extérieur, où s'il y a du réseau, ne serait-ce que votre branchement sur la façade, il y a quand même des précautions à prendre, donc des questions à se poser, des questions à poser à Enedis.
0: Dernière question pour vous, Jacques. Vous avez fait un tour de France dans votre carrière professionnelle dans le monde de l'électricité et des énergies. Quelle est la spécificité, la particularité de la Haute-Garonne pour vous?
1: Alors la Haute-Garonne, c'est un département qui est particulièrement dynamique, dans tous les sens du terme pour l'énergie en tout cas. Dynamique parce qu'on a beaucoup de consommation, on a un développement, alors bien sûr dans le nord de la Haute-Garonne avec Toulouse, qui est en progression constante, ça se trouve pas partout. Donc on a des réseaux urbains très denses, souterrains et importants, donc une croissance d'abord de consommation dans la Haute-Garonne. Et on a dans le même temps un des départements les plus actifs, on l'a dit tout à l'heure, plus actifs en matière de production d'énergie renouvelable, de petites énergies renouvelables, qui en fait un département qui a ces deux particularités de réseau, un réseau qui consomme beaucoup et un réseau qui produit beaucoup.
0: Et Dominique, si je veux plus d'informations sur Enedis, si je veux trouver un poste, on en parlait tout à l'heure, si je dois rechercher des informations sur quels sont les prestataires, quels sont vos services, je vais où, je fais comment?
2: Alors le plus simple, c'est le site internet Enedis, donc www.enedis.fr.
0: Messieurs, merci beaucoup d'être venus sur Radio Galaxie.
1: Merci Bruno.
2: Merci Bruno.

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5: Il est 9h à Paris et Johannesburg, 7h en temps universel.
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5: L'heure d'un nouveau journal avec Nathalie Michet. Après une accalmie, la crainte d'une aggravation dans le sud-ouest de la France face aux incendies.
7: Le méga-feu en Gironde reste stabilisé ce matin, mais les températures caniculaires risquent de compliquer les choses dans les prochaines heures. Un brasier qui a dévasté la petite ville du Porge où des sinistrés accusent les autorités de les avoir sacrifiés et ils veulent porter plainte.
5: Dans ce journal également, le compte à rebours au Japon pour retrouver des survivants.
7: Après le tremblement de terre survenu hier dans le sud-ouest du pays, sur l'île de Kyushu, on compte au moins 13 morts, mais aussi de nombreux disparus dans des immeubles effondrés. L'Asie, où les places financières décrochent après la reprise des hostilités au Moyen-Orient, moins 11% à la bourse de Séoul. En Irak, les bombardements menés par les États-Unis et l'Arabie Saoudite ont fait au moins 10 morts. Et puis en France, ce soutien de poids pour obtenir la libération du journaliste Christophe Glaize en Algérie, le soutien apporté par Zinedine Zidane, désormais à la tête des Bleus du football.
5: Une accalmie dans le sud-ouest de la France face aux incendies.
7: Celui des Landes qui a parcouru plus de 3600 hectares est fixé, tandis qu'en Gironde, le méga-feu près de Bordeaux est seulement stabilisé. Il a brûlé 42 000 hectares en une semaine et un nouveau pic de chaleur étant prévu aujourd'hui, eh bien le risque de reprise est extrêmement élevé. Les habitants, eux, restent plongés dans l'anxiété et désormais aussi la colère. C'est le cas au Porge, commune la plus sinistrée. 200 maisons détruites et dans cette ville populaire, la population a le sentiment d'avoir été abandonnée au profit de ses voisines plus huppées de Lacano et du Cap Ferret. Certains ont donc décidé de former un collectif pour lancer une action judiciaire. Reportage de Nicolas Roca.
8: Les canadairs continuent de relâcher au loin du retardant et de l'eau sur les flammes, alors que les habitants s'organisent aux côtés des pompiers devant la salle des fêtes pour continuer de lutter contre l'incendie qui menace. Mais cet habitant déplore un manque de moyens.
9: Avant-hier, on était sur un départ de feu. Au bout d'une heure et demie, toujours pas un camion de pompiers qui est venu. Il n'avait pas été stoppé. Hier, ils ont envoyé les canadairs, tout ça, parce que ça menaçait.
8: La colère d'avoir vu des maisons brûler au Porge, alors que les résidences plus cossues du Cap Ferret et de Lacano restent intactes et sur toutes les lèvres, comme celle de Mathieu Plessis qui a perdu sa maison.
10: On a vu les convois de pompiers partir vers le Cap Ferret. Des personnes qui sont très connues, qui n'habitent pas forcément là en plus à l'année, qui sont seulement là en vacances dans leur villa de luxe. Que nous, on est des simples paysans.
11: On est plusieurs pour faire la même chose que moi. C'est pas normal.
8: Ce pompier nous confie discrètement partager la frustration et le désarroi des habitants.
11: Oui. Je parle avec mes collègues, voilà. On téléphone pour essayer de trouver des dons, ils ont besoin de tout, des jouets pour enfants, des petites conneries, des doudous, parce qu'ils n'ont plus rien. Et puis ils ont besoin de bras, ils ont besoin de cœur pour les aider. Et puis je vois qu'ils sont au fil du rasoir, ils ont peur pour les deux jours à venir. Donc la semaine prochaine, je reviens, mais je serai pas en pompier, c'est sûr.
12: Ouais. Vous avez l'air en colère.
11: Ouais, je suis en colère. Parce que ça serait mon village là, je démissionne.
8: Le maire de la ville assure que d'importants moyens ont été déployés et estime que l'heure n'est pas à la polémique. Nicolas Roca, Le Porge, RFI.
7: Et puis les incendies également en Espagne où les ordres d'évacuation ont été levés dans 15 localités à des régions de Madrid et de Castille et León. Là-bas, les feux de forêt ont ravagé environ 77 000 hectares. C'est 7 fois la surface de Paris.
5: Au moins 13 morts et une centaine de blessés ainsi que 9 000 personnes évacuées. C'est le dernier bilan du tremblement de terre au Japon.
7: 24 heures après ce puissant séisme qui a frappé le sud-ouest de l'archipel et plus précisément l'île de Kyushu. Les secours continuent d'explorer les décombres pour tenter de retrouver des survivants. Dans la préfecture de Kumamoto, au moins 3 personnes ont péri dans un centre commercial dont un étage s'est écroulé. Depuis Tokyo, les précisions de notre correspondant Frédéric Charles.
13: Une vingtaine d'autres personnes au moins restent bloquées à l'intérieur. Des employés surtout du centre commercial de Ion situé dans la ville de Kashima. Une explosion s'est produite après l'évacuation des clients. Elle serait due à une fuite de gaz. Un étage s'est effondré. Un employé bloqué à l'intérieur a pu être contacté par téléphone. Aucune anomalie n'est constatée dans les centrales nucléaires de la région. La préfecture de Kumamoto est considérée comme la Silicon Valley du Japon. Elle abrite, entre autres, un site de production de TSMC, le géant taïwanais des semi-conducteurs. Ces installations sont intactes. TSMC a bâti son usine selon les normes de construction antisismique les plus avancées. Elles absorbent l'onde de choc. D'autres répliques de forte intensité sismique sont attendues ces prochains jours. L'agence de la météorologie incite les habitants de la préfecture de Kumamoto à rester vigilants. Frédéric Charles, Tokyo, RFI.
7: Et direction le Moyen-Orient.
5: Voilà, la trêve semble révolue hein, au Moyen-Orient entre l'Iran et les États-Unis. La nuit dernière, des frappes américano-saoudiennes ont visé des groupes armés irakiens soutenus par Téhéran.
7: Des bombardements qui ont fait au moins 10 morts d'après la coalition d'anciens paramilitaires à majorité chiite, Hashd al-Shaab en Irak, désormais intégré à l'armée. Ce groupe est considéré comme terroriste par Washington et par Riyad. Et dans le même temps, la Jordanie affirme avoir abattu 5 missiles iraniens, les gardiens de la révolution. Eux revendiquent des attaques contre 3 pétroliers qui tentaient de franchir le détroit d'Hormuz.
5: L'Iran, où des centaines de prisonniers sont en grève de la faim.
7: C'est un mouvement qui a été lancé il y a 15 jours pour réclamer l'arrêt des exécutions. Et chose rare, ces détenus iraniens ont réussi à faire sortir des vidéos destinées, Muriel Paradon, à alerter la population.
1: Les images sont fortes. Des hommes apparaissent les lèvres cousues avec un fil grossier pour signifier leur grève de la faim. D'autres, assis par terre dans un couloir, brandissent des pancartes en signe de protestation. Ces vidéos auraient été filmées à l'intérieur de la prison de Resel Essar, près de Téhéran, où des détenus désespérés ont entamé un mouvement contre l'exécution programmée de 6 prisonniers pour trafic de drogue. Images diffusées par plusieurs ONG, dont le centre Abdourahman Boroumand, Roya Boroumand, en est la cofondatrice.
14: Ils savent qu'ils vont être pendus à une corde et s'étouffer quelque part à côté. Ça pétrifie les prisonniers. Et il y a aussi les manifestants, il y a des prisonniers politiques qui se font exécuter aussi. Ça alourdit l'atmosphère et les prisonniers n'ont aucun moyen de s'opposer à tout ça puisqu'ils n'ont pas la liberté de parole, qu'ils n'ont pas de moyens de défense particulière avec les lois en Iran. Et donc les prisonniers ne peuvent rien faire à part ne pas manger.
1: Les détenus espèrent une réaction internationale alors que les exécutions de prisonniers ont explosé cette année en Iran. Elles se chiffrent à plusieurs centaines selon les ONG.
7: Les explications de Muriel Paradon.
5: En Hongrie, où l'ère de l'après-Orban bat son plein au sein du nouveau pouvoir.
7: Il est vainqueur des élections législatives en avril. Les députés du parti Tisza démantèlent à toute vitesse depuis le système politique et juridique qui avait été mis en place par l'ancien président Viktor Orban. Bonjour Daniel Valo.
15: Bonjour.
7: C'est le dossier de ce journal. Le nouveau premier ministre hongrois, Péter Madiar, va vite et il va fort. Et sa méthode commence à susciter des critiques en Hongrie.
15: Oui, Péter Madiar va très vite, en effet, d'abord pour lutter contre la corruption, ensuite pour obtenir le départ des anciens caciques du régime, à commencer par le président hongrois, contraint d'accepter sa destitution. Résultat pour le moins paradoxal, le Fidesz dénonce à présent des méthodes tyranniques et une atteinte à l'état de droit. Écoutez ce député Fidesz, Balázs Hidvégy, que nous avons joint à Budapest.
16: C'est une attaque politique contre la liberté et contre tous les principes démocratiques, en fait. La démocratie, en fait, doit être neutre. Elle a simplement des règles que le nouveau premier ministre hongrois, protégé par la Commission européenne, est en train de piétiner.
7: Et à Budapest, les ONG de défense des droits de l'homme se sont émues, elles aussi, des méthodes employées par Péter Madiar.
15: Oui, Amnesty International notamment, qui lui reproche d'utiliser des méthodes que n'aurait pas renié le Fidesz. Alors nous avons posé la question à Martin Haidou, un député Tisza, le parti de Péter Madiar. Et vous allez l'entendre, pour lui, cette stratégie est totalement assumée et légitime.
17: Les outils que nous utilisons sont ceux que le Fidesz avait mis en place pour accroître son propre pouvoir. Nous utilisons ces outils, mais la différence, c'est notre objectif. Nous voulons mettre à bas le système créé par Orban et rétablir l'état de droit et la démocratie.
15: Tissa et Peter Madiar présentent donc cette phase comme une période de transition avant l'adoption d'une nouvelle constitution l'année prochaine, qui fera d'ailleurs l'objet d'un référendum. Allez vite et fort, avant qu'il ne soit trop tard. Peter Madiar a peut-être tiré les leçons de ce qui s'est passé en Pologne ces dernières années, avec une transition au goût d'inachevé pour le premier ministre libéral Donald Tusk. C'est en tout cas l'analyse de Paul Gradwall de l'Université Paris 1.
18: Cet exemple lui montre à quel point certaines situations de double pouvoir peuvent être dangereuses.
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20: C'est Manon Bergès qui nous accueille fidèlement sur l'antenne de Radio Galaxy. Nous sommes du côté de Saint-Gaudens, mais alors attention, Saint-Gaudens c'est large, et nous voici. Bonjour Manon.
21: Bonjour.
20: Il y a toujours plein d'activités chez vous en Comminges-Pyrénées. Nous sommes là, on en a bien besoin, avec les cinémas en plein air. Il y a plein de séances de cinéma en plein air cet été.
21: C'est ça, le cinéma dans les coteaux, festival ancestral vraiment. Et là, cette année, il y a plus de 20 films du 11 juillet au 8 août qui seront diffusés dans tous les villages au nord de notre destination, autour de l'île d'Odon jusqu'au Boulonnais. Limite du Gers aussi. C'est un festival qui s'installe dans les petits villages avec un petit repas avant, une petite auberge espagnole et ensuite le film à 22h.
20: Alors nous sommes friands de fêtes de village.
21: Ah mais oui.
20: Il y en a chez vous, hein.
21: Il y a tous les petits villages bien sûr qui font leurs fêtes locales et il y a également les plus gros villages comme Aurignac où la fête a lieu le début août, ensuite Boulogne avec son superbe feu d'artifice le 15 août. Et vient ensuite Saint-Gaudens, une semaine de fête, et l'île d'Odon. Ça, c'est au mois de septembre. Voilà, donc on peut se régaler tout l'été avec des fêtes de village, repas, concerts, balles.
20: Et là, attention, la 51e édition du Festival du Comminges jusqu'au 5 septembre, c'est à Saint-Bertrand de Comminges.
21: Tout à fait, à Saint-Bertrand, festival exceptionnel. Il est merveilleux, donc toute la programmation, nous l'avons détaillée sur notre agenda aussi, vous pouvez regarder également, vous le trouvez partout, sur leur Facebook, évidemment, pour retrouver toute la programmation de ce beau festival à Saint-Bertrand de Comminges.
20: Il va faire chaud cet été en Comminges-Pyrénées, et il y a des points fraîcheur et des points baignade.
21: Alors, ce que j'appelle le point fraîcheur, ça peut être le canoë en Gascogne qui débute de Sabayan et qui dévale la Gesse et la Save. Donc ça, c'est du côté de l'île d'Odon. Nous avons aussi le lac de Cède avec pas de baignade, mais des petits canoës et paddles, etc. Comme au lac de Boulogne, nous avons des pédalos. Et pour les points de baignade, c'est au lac de Montrégeau avec sa zone surveillée, et bien sûr son aquapark. Vous avez aussi le lac de la Gimone avec un superbe aquapark derrière Boulogne, ça c'est. Et nous avons également les piscines, Saint-Gaudens, l'île d'Odon, Boulogne, Aurignac et Montmorin.
20: Il y aura également, Manon Bergès, en Comminges-Pyrénées, un certain nombre de guinguettes qui vont ouvrir pour cet été.
21: Alors oui, il y a la guinguette chez Mimi qu'on ne présente plus. Ça fait sa deuxième année au lac de Cède. Donc c'est un super concept. Vous pouvez aller boire un verre, manger des menus fraîcheurs ou autres gourmandises, même pour l'après-midi. Donc c'est chez Mimi au lac de Cède. Donc profitez d'un sublime cadre. Il y a aussi la guinguette à Bachas. C'est la guinguette de l'été, donc avec des animations et des concerts, parce que chez Mimi aussi, il y a énormément de concerts, de DJ, etc. Donc la guinguette estivale, je reviens sur Bachas, avec des manifestations aussi, camion pizza, buvette sur place. Il y a des lieux très sympas qui ont ouvert, comme le lieu Z à Saint-Gaudens aussi, qui retrace les collections de Jean Dieu Z. Donc ça, pour aller découvrir un nouveau lieu. Et les Gorges de la Save ont rouvert une partie. Donc ça, c'est vraiment la pépite du moment, à aller découvrir ou redécouvrir, tout en respectant les lieux, bien évidemment.
20: On va donner le site destinationcomminges-pyrénées, je répète, destinationcomminges-pyrénées.fr. Dans les moindres détails, vous connaîtrez le programme de cette belle région Comminges-Pyrénées. Merci Manon Bergès, c'est très bel été, plein de chaleur et quand même un peu de pluie. Hein.
21: Oui, très bel été à vous.
20: À bientôt, au revoir.
21: Au revoir.
19: Alors, à bientôt et surtout, qu'on se le dise.

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0: Hello magnifique vous, je suis Nadège Gaël-Sielé, coach de vie holistique. Je viens vous partager des témoignages spontanés et des pépites pour atteindre le bonheur. Chaque semaine, ici, de nouveaux secrets vous seront dévoilés et vous pourrez aussi retrouver ces témoignages en ligne dans le magazine Version Grandiose. Alors pour vous, c'est quoi le bonheur ?
1: Même si on essaye de contrôler sa vie et tout, et finalement il nous arrive toujours des expériences, et c'est à nous de savoir comment on veut prendre l'expérience, si on veut la prendre du côté j'apprends, ou si on veut la prendre du côté je subis. Donc chacun est libre de le faire comme il l'entend. Et moi, à force d'avoir des expériences, je me dis, ben, un exemple, moi j'ai une fille, au début quand elle jetait la nourriture par terre, ça m'énervait, et maintenant je laisse faire, et finalement d'elle-même elle fait ses petites expériences comme elle a décidé de les faire sans que j'intervienne, quoi. Et donc je la laisse libre, et pour moi elle a plus de bonheur en étant libre qu'en étant contrainte de tu fais ci ou tu fais ça. J'essaye de moins possible, hormis si elle se met en danger, mais sinon j'essaye le moins possible de lui donner des ordres ou de la contraindre à faire quelque chose qu'elle n'aurait pas eu envie de faire.
0: Quel conseil tu donnerais à quelqu'un qui a du mal à trouver le bonheur ?
1: Je ne sais pas si je suis en mesure de donner des conseils, c'est chacun qui voit ou pas le bonheur, et il est là. D'essayer pendant 3 semaines de se forcer à essayer de voir le bonheur, même si on ne le voit pas, et ça va devenir une sorte de seconde habitude, et après on va s'habituer au bonheur et on y prendra goût, et au bout d'un moment on n'y pensera même plus, on pensera bonheur et on agira bonheur, et ça va devenir naturel si ça devient en nous qu'on voit tous les petits bonheurs. Ils y sont, en fait, il faut les voir. Et c'est libre à nous de les voir. Donc pour commencer, juste s'entraîner à essayer de voir le bonheur qui est déjà, en fait.
0: C'est quoi le bonheur ? 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
2: 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Il est 10h.

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1: Bonjour à toutes et tous. Aujourd'hui, mercredi 29 juillet, le quatrième épisode de canicule de l'été va atteindre son maximum ce mercredi. Le ciel est entièrement bleu la plus grande partie de la journée et le soleil est brûlant. Le vent est orienté au secteur sud-est avec un vent d'automne modéré sur le Lauragais et le Murotain. On attend cet après-midi des températures jusqu'à 40 degrés entre Riom et Cazères, 38 degrés sur Haute-Rive et Saint-Girons. En soirée, quelques nuages orageux se forment sur les Pyrénées, mais se dissipent avec la nuit. Cette nuit, la chaleur reste bien présente jusqu'à milieu de nuit, avec 27 à 30 degrés vers minuit. Mais le vent tourne au secteur ouest et il apporte de l'air océanique plus frais ensuite. La température descend jusqu'à 20 à 22 degrés en fin de nuit. Jeudi, avec l'air océanique, des nuages bas ont gagné notre région. Ils se dissipent dans la matinée et vont limiter un peu la chaleur qui revient l'après-midi à la faveur du retour du soleil. Avec un vent d'ouest modéré, les températures reviennent à des niveaux plus raisonnables pour l'été, bien que toujours supérieurs à la moyenne. Ainsi, on attend 32 degrés à Saint-Gaudens, 34 à Montesquieu-Volvestre et jusqu'à 35 à proximité de Toulouse. Bonne journée à toutes et tous.
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0: C'est un avis de recherche qui nous a été transmis pour deux chiens qui ont disparu à Caser. Le premier, c'est un Yorkshire mâle de couleur blond et gris. Et le second, c'est un Pinscher mâle de couleur noire et beige. Si certains d'entre vous les ont aperçus sur le secteur de Caser ou si vous les avez déjà recueillis, vous pouvez contacter le 06 16 15 83 32. 06 16 15 83 32. Un particulier vend une armoire ancienne pour 40 euros, plus une autre armoire faite par un ébéniste à vendre pour 100 euros. Vous contactez le 06 11 07 51 70. 06 11 07 51 70. C'est un spa pour 4 personnes de marque LAZ Hollywood qui est à vendre. Il est entièrement neuf, il n'a pas été sorti de son emballage, avec un éclairage qui change de couleur, des bulles et tout ce qu'il faut pour passer un bon moment. Il y a également un tapis de sol qui est prévu avec, donc le spa est à vendre pour 350 euros. Pour plus de renseignements, vous envoyez un message au 06 18 35 33 18. La même personne vend également une motopompe en très bon état. Pour plus de renseignements, c'est le même numéro, 06 18 35 33 18. Et puis cette personne recherche aussi un bûcheron pour partager des coupes d'acacia et autres bois. Même chose, vous envoyez un message au 06 18 35 33 18. Et si vous aussi vous vendez ou que vous recherchez quelque chose, envoyez-nous vos annonces depuis notre site internet radiogalaxy31.com, rubrique annoncer. C'est avec grand plaisir que nous les diffuserons. Merci de votre fidélité et à très vite.
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Donc la chanson Les Pommes de Terre, c'est une chanson qui a été écrite en 1815 par Ardan de la Grainerie. La Grainerie, c'est à côté de Salon, à côté de Masseret, là-bas. Et alors, il dit dans cette chanson que la pomme de terre, c'est quand même un truc qui est important.

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1: Enoxita, s'il vous plaît. La biglietto de Bernard Berger.
2: L'esconil de la Menino. A partir de l'annuncio presidenziale, le 29 d'abril, de la fin de l'embarrament et surtout de la réouverture de las terrasses per le 19 de mai. Les médias se délarguèrent. À la début de cada bulletí, les Maïti, Amiejoun, les Ser, sans parler de las stations d'information de contenu, l'actualité majeure était la réouverture. 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
1: 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La biglietto de Bernard Berger.
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0: très agréable journée.
1: Aujourd'hui, le 29 juillet, nous fêtons la Saint-Marthe. Un 29 juillet en 1981, le prince Charles épousait Lady Diana Spencer. Un 29 juillet en 1958 était le jour de la création aux USA de la NASA. La citation du jour, nous la devons à Confucius. Vous ne trouverez jamais ce que vous ne cherchez pas. Et le dicton du jour pour ce 29 juillet, à la Sainte-Marthe, prune mûre, bonne tarte. Bonne journée.
2: Bonjour à tous, nous fêtons Marthe aujourd'hui. Alors que vous réservent les astres?
3: Eh bien Bélier, au travail, organisez-vous et n'hésitez pas à demander de l'aide à vos collègues.
2: Taureau, montrez une grande rigueur dans vos relations avec les autres. On va beaucoup vous demander.
3: Gémeaux, il y a de l'illusion dans l'air. Ne croyez surtout pas tout ce que l'on vous dit.
2: Cancer, vous voilà chahuté sur le plan professionnel. Vous êtes énervé par quelque chose, quelqu'un, voire contré dans vos actions.
3: Les lions, c'est le bon moment pour prendre de nouveaux contacts et surtout faire passer vos idées.
2: Vierge, exprimez-vous clairement. À défaut, il risque d'avoir des malentendus.
3: Les balances, marquez donc une pause. Vous vous trouvez dans une phase où votre tonus n'est pas au zénith.
2: Scorpion, la lune semble vous apporter quelques contrariétés en ce moment, il va bien falloir réagir.
3: Sagittaire, vous avez tendance à vous laisser aller. Reprenez-vous. Et oui, une certaine discipline s'impose.
2: Capricorne, l'égoïsme ou l'indépendance vous taraude, à moins que ce ne soit un sentiment de solitude ou d'éloignement.
3: Vous êtes Verseau, et bien vous partagerez des moments tendres, complices avec certaines personnes. L'amour, oui, les Verseaux, revient en force.
2: Enfin Poisson, vous êtes créatif, vous aurez mille et une idées en tête. Bonne journée à tous. À demain pour un nouvel horoscope, nous fêterons Juliette.
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5: L'huile d'onagre, le secret de beauté et de santé. L'huile précieuse extraite des graines de cette plante est un véritable allié pour la beauté de la peau et des cheveux, tout en offrant des bienfaits pour le bien-être féminin. L'huile d'onagre est riche en acides gras essentiels. Elle contient également de la vitamine E, ce qui en fait un soin naturel pour la beauté de la peau et des cheveux. Pour la peau, un soin anti-âge et apaisant. L'huile d'onagre possède de nombreuses propriétés pour la peau. L'huile d'onagre lutte contre les signes du vieillissement, notamment les rides et ridules. L'huile d'onagre réduit les imperfections telles que l'acné. L'huile d'onagre hydrate intensément, préservant la souplesse de la peau. L'huile d'onagre accélère la cicatrisation des petites lésions cutanées, apaise les peaux sèches en leur apportant confort et douceur. L'huile d'onagre soulage les rougeurs et inflammations dues à des affections comme le psoriasis et l'eczéma. Pour les cheveux, l'huile d'onagre, un réparateur profond. L'huile d'onagre redonne brillance et vitalité aux cheveux secs ou abîmés. Elle contribue à fortifier les cheveux fragiles et cassants, nourrir et réparer les cheveux en profondeur, revitaliser la fibre capillaire. Soulagement des troubles féminins, l'huile d'onagre est particulièrement recommandée pour les femmes souffrant de troubles hormonaux, notamment les syndromes prémenstruels et les symptômes de la ménopause. Grâce à sa richesse en acides gras essentiels, elle favorise un meilleur équilibre. Syndrome prémenstruel et régulation du cycle avec l'huile d'onagre. Pour atténuer les symptômes du syndrome prémenstruel, il est conseillé de consommer l'huile d'onagre sous forme de compléments alimentaires durant la seconde moitié du cycle menstruel. Elle aide à réduire les maux de tête, les ballonnements. Elle aide à atténuer les sautes d'humeur, l'anxiété et la nervosité. Réguler le cycle menstruel. Ménopause, un soutien naturel grâce à l'onagre. Pendant la ménopause, la prise quotidienne d'huile d'onagre permet de réduire les bouffées de chaleur, les troubles de l'humeur et les autres désagréments associés à cette période. Enfin, onagre et santé articulaire avec des propriétés anti-inflammatoires, l'huile d'onagre peut être un supplément intéressant pour le confort des articulations, notamment en cas d'arthrite, et peut réduire l'inconfort et la raideur articulaire.
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4: Écoutez RFI les midis à Paris, 10h en temps universel. Et le journal, c'est avec Gilles Moreau. Bonjour Gilles.
5: Bonjour Laurence, bonjour à tous. Dans l'actualité, la reprise des frappes au Moyen-Orient après une courte accalmie. L'armée américaine a lancé une attaque conjointe avec l'Arabie Saoudite contre des milices pro-iraniennes en Irak, faisant au moins 20 morts. L'armée jordanienne, elle, annonce avoir abattu 5 missiles iraniens. En France, journée décisive sur le front des incendies en Gironde. Les fortes chaleurs et les vents pourraient compromettre le travail des pompiers, à suivre dès le début du journal. Au Japon, le bilan du séisme d'hier dans le sud-ouest du pays est passé à 18 morts. Bilan provisoire, les secouristes recherchent des personnes piégées sous les décombres d'un centre commercial. C'est une journée cruciale pour la Gironde, département français du sud-ouest. Le méga-feu qui la ravage est, selon les autorités, toujours stabilisé après une seconde nuit calme. Mais la forte chaleur et le vent attendu ce mercredi pourraient alimenter de nouvelles reprises du feu. Au Porge, la commune la plus touchée par les incendies, la colère ne retombe pas. Elle déplore, cette commune, des milliers d'hectares brûlés et plus de 200 maisons calcinées. Dans cette ville populaire, proche des stations balnéaires réputées de Lacanau et du Cap Ferret, domine le sentiment d'avoir été abandonné au profit des quartiers les plus riches. Certains habitants ont même mis en place un collectif en vue d'une future action en justice. Reportage de Nicolas Roca.
6: Les Canadairs continuent de relâcher au loin du retardant et de l'eau sur les flammes, alors que les habitants s'organisent aux côtés des pompiers devant la salle des fêtes pour continuer de lutter contre l'incendie qui menace. Mais cet habitant déplore un manque de moyens.
7: Avant-hier, on était sur un départ de feu. Au bout d'une heure et demie, toujours pas un camion de pompiers qui est venu. Il n'avait pas été stoppé. Hier, ils ont envoyé les Canadairs, tout ça, parce que ça menaçait.
6: La colère d'avoir vu des maisons brûler au Porge, alors que les résidences plus cossues du Cap Ferret et de Lacanau restent intactes et sur toutes les lèvres, comme celle de Mathieu Plessis, qui a perdu sa maison.
8: On les a vus, les convois de pompiers partir vers le Cap Ferret. Des personnes qui sont très connues, qui n'habitent pas forcément là, en plus à l'année, qui sont seulement là en vacances, dans leur villa de luxe, que nous, on est des simples paysans.
9: On est plusieurs à penser à la même chose que moi. C'est pas normal.
6: Ce pompier nous confie discrètement partager la frustration et le désarroi des habitants.
9: Oui. Je parle avec mes collègues, on téléphone pour essayer de trouver des dons, ils ont besoin de tout, des jouets pour enfants, des petites conneries, des doudous, parce qu'ils n'ont plus rien. Et puis ils ont besoin de bras, ils ont besoin de cœur pour les aider. Et puis je vois qu'ils sont au fil du rasoir, ils ont peur pour les deux jours à venir. Donc la semaine prochaine, je reviens, mais je serai pas en pompier, c'est sûr.
10: Ouais. Vous avez l'air en colère.
9: Ouais, je suis en colère. Parce que ça serait mon village là. Je démissionne.
6: Le maire de la ville assure que d'importants moyens ont été déployés et estime que l'heure n'est pas à la polémique. Nicolas Roca, Le Porge, RFI.
5: Ailleurs, en Gironde, plusieurs reprises de feu ont été traitées rapidement dans la nuit. Avec 42 000 hectares partis en fumée, la surface brûlée n'a pas évolué depuis hier, affirme la préfecture. Mais, nous l'avons dit, la forte chaleur et les vents sont de retour. En Espagne, la situation s'améliore. Plus de 20 000 habitants de la région de Madrid qui avaient été évacués ont maintenant regagné leur domicile. Les services de secours ont annoncé ce matin qu'il n'y avait pas eu de reprise de feu dans la nuit. Cet incendie géant est celui d'Avila, à quelques kilomètres de là, ont ravagé quelques 77 000 hectares dans une série encore jamais vue en Espagne. Au Japon, le bilan du séisme d'hier dans le sud-ouest du pays est passé à 18 morts. Bilan provisoire, car les secouristes recherchent toujours des personnes piégées sous les décombres d'un centre commercial. Nous retrouvons sur place, à Tokyo, Frédéric Charles.
11: Une vingtaine d'autres personnes au moins restent bloquées à l'intérieur. Des employés surtout du centre commercial de Ion, situé dans la ville de Kashima. Une explosion s'est produite après l'évacuation des clients. Elle serait due à une fuite de gaz. Un étage s'est effondré. Un employé bloqué à l'intérieur a pu être contacté par téléphone. Aucune anomalie n'est constatée dans les centrales nucléaires de la région. La préfecture de Kumamoto est considérée comme la Silicon Valley du Japon. Elle abrite entre autres un site de production de TSMC, le géant taïwanais des semi-conducteurs. Ces installations sont intactes. TSMC a bâti son usine selon les normes de construction antisismique les plus avancées. Elles absorbent l'onde de choc. D'autres répliques de forte intensité sismique sont attendues ces prochains jours. L'agence de la météorologie incite les habitants de la préfecture de Kumamoto à rester vigilants. Frédéric Charles, Tokyo, RFI.
5: Au Japon, toujours, une statue a été inaugurée ce matin à l'effigie de Tiphaine Véron, la touriste française disparue en 2018 lors d'un voyage sur l'archipel. La jeune femme a été vue pour la dernière fois le 29 juillet 2018 alors qu'elle visitait la très touristique ville de Nikko au nord de Tokyo. L'enquête policière menée depuis 8 ans n'a pas permis de dégager de vraies pistes. Après plusieurs jours d'accalmie, les frappes ont repris au Moyen-Orient. L'armée américaine a lancé une attaque conjointe avec l'Arabie Saoudite contre des milices pro-iraniennes dans l'est de l'Irak. Selon les groupes armés irakiens, au moins 20 de leurs membres ont été tués. Dans le même temps, l'armée jordanienne a déclaré avoir des Iraniens. De leur côté, les Iraniens ont annoncé avoir frappé et arrêté 3 pétroliers qui tentaient de franchir le détroit d'Ormuz. En conséquence, les cours du pétrole qui s'étaient repliés ces derniers jours sont repartis en nette hausse autour de $85 le baril. Les tensions technologiques entre Washington et Pékin continuent de se durcir. Les États-Unis interdisent désormais certains robots chinois ainsi que des équipements électriques connectés. Ils présenteraient en effet un risque pour la sécurité nationale. Pékin dénonce une décision protectionniste et accuse Washington de détourner l'argument de la sécurité pour freiner l'essor des entreprises chinoises. RFI Pékin, Claire Broderst.
0: Après les puces électroniques, les télécoms ou les drones, les robots deviennent à leur tour un enjeu géopolitique. L'administration Trump interdit désormais l'importation des nouveaux robots humanoïdes et quadrupèdes chinois, ainsi que de certains onduleurs électriques connectés, ces appareils indispensables pour accorder panneaux solaires, batteries et centres de données au réseau électrique. Pour Washington, ces équipements sont bien plus que des simples produits industriels. Les robots de nouvelle génération, bardés de capteurs et d'intelligence artificielle, pourraient collecter des données sensibles ou être manipulés à distance. Les onduleurs, eux, sont devenus un maillon essentiel des réseaux électriques. Une cyberattaque pourrait perturber des infrastructures critiques. La mesure ne concerne que les nouveaux modèles, mais s'inscrit dans une stratégie plus large de réduction de la dépendance américaine aux technologies chinoises. Washington cible désormais deux secteurs où Pékin investit massivement. La Chine dénonce une décision qui politise les questions technologiques et promet de défendre les intérêts de ses entreprises. Un nouvel épisode d'une rivalité sino-américaine qui se joue désormais autant dans les usines que dans les laboratoires d'intelligence artificielle. Claire Broderst, Pékin, RFI.
5: La Russie annonce avoir émis un avis de recherche internationale à l'encontre du fondateur et patron de Telegram, Pavel Durov, un homme qui se trouve en France. Né en Russie et détenteur de passeports français et émiratis, la Russie l'accuse de complicité de terrorisme. Il aurait aidé les services spéciaux ukrainiens dans des activités de sabotage. La France n'est pas la seule à voir le poste de sélectionneur de l'équipe nationale de football changer de main. En Italie, Roberto Mancini va faire son grand retour à ce poste. Lui qui a remporté l'Euro en 2021. Sa mission, sortir la sélection d'une crise sans précédent. Elle s'est montrée incapable de se qualifier aux trois dernières phases finales de Coupe du Monde. Sa nomination intervient après des jours de crise au sein de la fédération italienne et l'éviction d'Andrea Pirlo qui était pressenti pour prendre les rênes de la Squadra Azzurra. Les précisions sur place d'Anne Lenir.
12: Toutes les polémiques, notamment politiques, sont parties de la découverte d'un contrat publicitaire signé par Andrea Pirlo en 2025 avec Fonbet, la plus grande société russe de paris sportifs. Une situation incompatible avec un rôle de sélectionneur national dans le contexte de la guerre en Ukraine, selon la Fédération italienne de football. Dans la foulée, le directeur technique Paolo Maldini et le conseiller Leonardo ont démissionné, mettant à dure épreuve Giovanni Malago. Le numéro 1 du football italien a finalement imposé Roberto Mancini, 61 ans, comme sélectionneur national. Mancini, 6 fois vainqueur de la Coupe d'Italie, fait donc son comeback après son départ très controversé en 2023 pour un contrat en or en Arabie Saoudite. Par ailleurs, Giovanni Malago a nommé Claudio Ranieri, 74 ans, l'un des entraîneurs italiens les plus iconiques, en tant que directeur technique. La mission de Mancini et de Ranieri est claire, relancer la Squadra Azzurra. Anne Lenir, Rome, RFI.
5: Enfin, c'était une figure phare de la scène électro-française. Le DJ Kavinsky est mort. Il était retrouvé sans vie à son domicile à Paris à l'âge de 50 ans. Une enquête en recherche des causes de la mort a été ouverte, annonce le parquet de Paris. Kavinsky, Vincent Bélorger, de son vrai nom, était un artiste emblématique de la French Touch. Il était notamment célèbre pour Night Call, titre repris avec le groupe Phoenix. Voilà pour l'information. Je vous retrouve à 13h pour un nouveau journal. Mais tout de suite, je vous laisse entre les mains d'Emmanuel Bastide pour 8 minutes.

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1: Bonjour à toutes et tous. Aujourd'hui, mercredi 29 juillet, le quatrième épisode de canicule de l'été va atteindre son maximum ce mercredi. Le ciel est entièrement bleu la plus grande partie de la journée et le soleil est brûlant. Le vent est orienté au secteur sud-est avec un vent d'autant modéré sur le Lauragais et le Murotain. On attend cet après-midi des températures jusqu'à 40 degrés entre Riom et Cazères, 38 degrés sur Haute-Rive et Saint-Girons. En soirée, quelques nuages orageux se forment sur les Pyrénées, mais se dissipent avec la nuit. Cette nuit, la chaleur reste bien présente jusqu'à milieu de nuit, avec 27 à 30 degrés vers minuit. Mais le vent tourne au secteur ouest et il apporte de l'air océanique plus frais ensuite. La température descend jusqu'à 20 à 22 degrés en fin de nuit. Jeudi, avec l'air océanique, des nuages bas ont gagné notre région. Ils se dissipent dans la matinée et vont limiter un peu la chaleur qui revient l'après-midi à la faveur du retour du soleil. Avec un vent d'ouest modéré, les températures reviennent à des niveaux plus raisonnables pour l'été, bien que toujours supérieurs à la moyenne. Ainsi, on attend 32 degrés à Saint-Gaudens, 34 à Montesquieu-Volvestre et jusqu'à 35 à proximité de Toulouse. Bonne journée à toutes et tous.
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0: Bonjour à tous et bonjour à toutes. Merci de nous rejoindre sur le 98.5 FM, la radio du Sud Toulousain, la radio qui va de Toulouse jusqu'au pied des Pyrénées. Et c'est l'été et Orange Capelle se trouve la guinguette qui s'appelle Au bord du lac, qui est ouverte tous les jours de la semaine, sauf le lundi, donc du mardi au dimanche soir. Vous avez la possibilité de vous restaurer, de vous désaltérer, d'écouter un peu de musique et de vous faire plaisir. Et le 6 août va se tenir une soirée très particulière, une soirée équestre, évidemment dans un ranch c'est normal, avec une jeune association qui s'appelle Âme Équestre. Et j'ai ici avec moi une jeune représentante de cette association qui s'appelle Morgane. Bonjour Morgane.
1: Bonjour.
0: Morgane, donc Âme Équestre, c'est quoi l'idée derrière ?
1: Alors Âme Équestre, c'est une association créée par des jeunes pour faire découvrir le spectacle équestre. On est une association composée de 6 jeunes, 6 cavaliers, et le 6 août justement,

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2: C'est Manon Bergès qui nous accueille fidèlement sur l'antenne de Radio Galaxy. Nous sommes du côté de Saint-Gaudens, mais alors attention, Saint-Gaudens c'est large, et nous voici. Bonjour Manon.
3: Bonjour.
2: Il y a toujours plein d'activités chez vous en Comminges-Pyrénées. Nous sommes là, on en a bien besoin, avec les cinémas en plein air. Il y a plein de séances de cinéma en plein air cet été.
3: C'est ça, le cinéma dans les coteaux, festival ancestral vraiment. Et là cette année, il y a plus de 20 films du 11 juillet au 8 août qui seront diffusés dans tous les villages au nord de notre destination, autour de l'île d'Odon jusqu'au Boulonnais. Limite du Gers aussi. C'est un festival qui s'installe dans les petits villages avec un petit repas avant, une petite auberge espagnole et ensuite le film à 22h.
2: Alors nous sommes friands de fêtes de village.
3: Ah mais oui.
2: Il y en a chez vous, hein.
3: Il y a tous les petits villages bien sûr qui font leurs fêtes locales et il y a également les plus gros villages comme Aurignac où la fête a lieu le début août, ensuite Boulogne avec son superbe feu d'artifice le 15 août. Et vient ensuite Saint-Gaudens, une semaine de fête, et l'île d'Odon. Ça, c'est au mois de septembre. Voilà, donc on peut se régaler tout l'été avec des fêtes de village, repas, concerts, balles.
2: Et là, attention, la 51e édition du Festival du Comminges jusqu'au 5 septembre, c'est à Saint-Bertrand-de-Comminges.
3: Tout à fait, à Saint-Bertrand, festival exceptionnel. Il est merveilleux, donc toute la programmation, nous l'avons détaillée sur notre agenda aussi, vous pouvez regarder également, vous le trouvez partout, sur leur Facebook, évidemment, pour retrouver toute la programmation de ce beau festival à Saint-Bertrand de Comminges.
2: Il va faire chaud cet été en Comminges-Pyrénées, et il y a des points fraîcheurs et des points baignades.
3: Alors, ce que j'appelle le point fraîcheur, ça peut être le canoë en Gascogne qui débute de Sabayan et qui dévale la Gesse et la Save. Donc ça, c'est du côté de l'île d'Odon. Nous avons aussi le lac de Cède avec pas de baignade, mais des petits canoës et paddles, etc. Comme au lac de Boulogne, nous avons des pédalos. Et pour les points de baignade, c'est au lac de Morejo avec sa zone surveillée, et bien sûr son aquapark. Vous avez aussi le lac de la Gimone avec un superbe aquapark derrière Boulogne, ça c'est. Et nous avons également les piscines, Saint-Gaudens, l'île d'Odon, Boulogne, Aurignac et Montmorin.
2: Il y aura également, Manon Bergès, en Comminges-Pyrénées, un certain nombre de guinguettes qui vont ouvrir pour cet été.
3: Alors oui, il y a la guinguette chez Mimi qu'on ne présente plus. Ça fait sa deuxième année au lac de Cède. Donc c'est un super concept. Vous pouvez aller boire un verre, manger des menus fraîcheurs ou autres gourmandises, même pour l'après-midi. Donc c'est chez Mimi au lac de Cède. Donc profitez d'un sublime cadre. Il y a aussi la guinguette à Bachas. C'est la guinguette de l'été, donc avec des animations et des concerts, parce que chez Mimi aussi, il y a énormément de concerts, de DJ, etc. Donc la guinguette estivale, je reviens sur Bachas, avec des manifestations aussi, camion pizza, buvette sur place. Il y a des lieux très sympas qui ont ouvert, comme le lieu Z à Saint-Gaudens aussi, qui retrace les collections de Jean Dieu Z. Donc ça, pour aller découvrir un nouveau lieu. Et les Gorges de la Save ont rouvert une partie. Donc ça, c'est vraiment la pépite du moment, à aller découvrir ou redécouvrir, tout en respectant les lieux, bien évidemment.
2: On va donner le site destinationcomminges-pyrénées, je répète, destinationcomminges-pyrénées.fr. Dans les moindres détails, vous connaîtrez le programme de cette belle région Comminges-Pyrénées. Merci Manon Bergès, c'est très bel été, plein de chaleur et quand même un peu de pluie. Hein.
3: Oui, très bel été à vous.
2: À bientôt, au revoir.
3: Au revoir.
0: Alors, à bientôt et surtout,

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1: C'est l'épicerie associative Locomenge à Saint-Gaudens qui recherche deux jeunes volontaires en service civique à partir du 1er septembre 2026 et pour une durée de 10 mois. Vous participerez à la vie de l'épicerie et vous contribuerez également à des actions de sensibilisation et d'accès à l'alimentation de qualité pour tous, autour notamment d'ateliers pédagogiques. Vous effectuerez entre 24 et 30 heures par semaine. C'est accessible uniquement aux plus de 18 ans. Donc c'est l'épicerie Locomenge à Saint-Gaudens qui recherche deux jeunes volontaires en service civique. Pour plus de renseignements, vous allez sur le site internet locomenge.com. Si vous êtes en ce moment à la recherche d'un job saisonnier, il n'est jamais trop tard car en Occitanie, c'est l'enseigne APEF spécialisée dans les services à la personne qui prévoit près de 210 recrutements en Occitanie et tout près de chez nous puisque vous retrouverez une agence à Muret et plusieurs sur Toulouse. Le réseau recrute des profils variés avec ou sans expérience, assistants ménagers, gardes d'enfants de plus de 3 ans ou encore jardiniers bricoleurs. Des auxiliaires de vie sont également à pourvoir. C'est l'agence de services à la personne APEF qui recrute pour cette saison estivale. Vous pouvez candidater directement en ligne sur le site internet APEF Recrute. Plusieurs offres sont à pourvoir en ce moment avec l'agence d'emploi Où Boulot à Caserres. Tout d'abord un infirmier ou infirmière diplômé d'État au sein d'un EHPAD sur le secteur de Saint-Gaudens. Le poste est à pourvoir à partir du 1er septembre pour un temps plein avec un CDI à la clé. Sur le secteur de Saint-Élix-le-Château, on recherche un chauffeur poids lourd manutentionnaire pour des livraisons plus des ravitaillements de chantier. Le FIMO est obligatoire. On recherche aussi un poseur de panneaux photovoltaïques sur le secteur de Saint-Élix-le-Château également, un tourneur-fraiseur conventionnel fousseré et enfin un charpentier métallique sur le secteur de Caserres. C'est avec l'agence Où Boulot à Caserres. Pour plus de renseignements, vous allez sur le site internet au-boulot.com.
2: Et si vous aussi vous cherchez un emploi ou que vous avez un emploi à proposer, envoyez-nous vos annonces en allant sur notre site internet radiogalaxie31.com, rubrique annoncer, c'est avec grand plaisir que nous les diffuserons. Merci de votre fidélité, je vous dis à très vite.

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1: Artiste qui détourne, colore et modèle la société avec humour, Zarno, pâte à modeleur, transmet sa technique aux plus jeunes tout en laissant libre cours à leur imagination.
2: C'est un projet avec trois écoles, des villages de Roquetaillade, Bourriège et Fest-Saint-André. Donc la première session, c'était la réalisation de personnages en pâte polymère, donc l'initiation au modelage, à la sculpture, avec chacun leur niveau, maternelle, CE1, CE2, CM1, CM2. Première étape, donc réalisation d'un personnage. Deuxième étape, réalisation d'accessoires. Et suite à leur création, chaque élève, avec leurs enseignantes, ont imaginé un scénario d'une histoire. Et aujourd'hui, nous sommes donc à la troisième session, donc on clôture le projet en prenant des photos qui vont servir à illustrer cette histoire.
3: On a fait des bonhommes avec Zarno. Les grands, ils devaient faire la copine de Mathéo. Les petits de Bourriège, ils devaient faire l'animal de compagnie du personnage principal. Et c'était une luciole.
4: Une luciole. Jaune, bleu et rouge.
5: Doré. Rouge, rose et blanc.
6: J'ai pris fuchsia, bleu clair et rose.
7: C'est fuchsia, or et bleu clair.
8: Alors je l'ai fait or, jaune avec du flashy.
9: C'est un personnage qui s'appelle Mathéo. Il est normal, il aime bien les glaces. Il a des cheveux marrons et courts.
10: On a fabriqué des personnages et d'autres choses par rapport à l'histoire.
11: Avec de la pâte à modeler.
12: Bah, on a fait des bonhommes, on a fait des champignons et on a fait du raisin. On a fait des paniers de fleurs, on a fait des bonhommes.
13: Ça fait la pâte, c'est pour qu'elle soit bien molle.
14: On a fait leur tête, on a fait leur corps, on a pris un pic pour les assembler. On a fait les cheveux, les oreilles, ses pieds, le nez et la bouche. Et après, on allait regarder dans des endroits pour les placer pour faire notre BD. Et après, on a pris des photos avec les personnages dans les endroits. Et après, c'est fini.
15: J'aime beaucoup modeler.
16: J'ai adoré cet atelier.
17: C'est trop amusant.
18: Je suis fière. Qu'est-ce que j'ai fait?
19: Youpi!
2: C'était une initiation au modelage en pâte polymère. Personnellement, j'amène un genre de pas à pas que je montre à chaque fois un exemple devant les élèves. Et c'est toujours assez bluffant de voir à la fin l'élève, à partir de ce pas à pas, comment il laisse parler son imagination en agrémentant son personnage d'accessoires, de différentes couleurs. Et de voir la créativité justement s'exprimer à travers un travail. Je suis partisan d'apprendre en s'amusant. Donc c'était le cas encore sur cette session avec ces trois écoles où c'était un réel plaisir d'intervenir.
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3: À l'automne. Merci en tout cas Carmen Lunsmann pour votre choix musical. Vous restez bien à l'écoute d'RFI, un nouveau journal dans quelques secondes.

0: 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RFI Midi continue avec le grand journal de la mi-journée. Bonjour Simon Marseille.
1: Bonjour Paul et bonjour à tous.
0: Dès le début de cette édition, reportage auprès des 60 000 réfugiés du feu qui peuvent désormais rentrer chez eux dans le sud-ouest de la France.
1: Ce n'est malheureusement pas le cas de 160 000 autres évacués. L'incendie n'est que stabilisé à cette heure. Attention au retour de la canicule et du vent aujourd'hui.
0: De l'autre côté des Pyrénées, les soldats du feu sont-ils en train de voir le bout du tunnel ?
1: Situation favorable, rassure le Premier ministre Pedro Sánchez. Tout va se jouer ces prochaines heures. Dans le reste de l'actualité, l'Iran condamne les frappes américaines et saoudiennes sur ses soutiens en Irak. Téhéran qui, par ailleurs, poursuit en silence d'exécuter les voix de l'opposition dans le pays, vous l'entendrez. Dans quelques secondes, vous saurez pourquoi le patron de Telegram, Pavel Durov, est accusé de complicité de terrorisme par le Kremlin. Enfin, le monde de l'électro en deuil. Le DJ français Kavinsky est mort à l'âge de 50 ans. Hommage à cette figure de la French Touch en fin de journal.
0: Les pompiers français restent sur le qui-vive en Gironde où le méga-feu est stabilisé.
1: Petite respiration après une seconde nuit calme, mais jusqu'à quand ? Car le vent de retour aujourd'hui peut raviver les braises. Le thermomètre s'affole, il pourrait atteindre jusqu'à 41 degrés sur place. Au total, c'est l'équivalent de 4 fois la superficie de Paris, 4 fois qui est partie en fumée. C'est en tout cas peut-être le début de la fin du cauchemar pour 60 000 habitants qui avaient quitté leur foyer en urgence aux portes de Bordeaux. Ils pourront enfin s'endormir dans leur lit ce soir. Nicolas Roca, vous les avez suivis, ces réfugiés du feu, sur la route du retour, et on peut dire qu'ils sont encore sonnés.
2: On se trouve dans le centre des Innes, qui est une des communes autour de Bordeaux où les habitants ont eu l'autorisation de revenir, et la vie reste un peu en suspens. Ici, très peu de personnes dans les rues, pas de commerce ouvert ce matin, mais on va quand même essayer d'aller parler à quelques habitants.
3: Là, c'est très calme, c'est surtout c'est impressionnant de voir des militaires et des gendarmes dans la ville. S'il faut aider, on aidera. S'il faut partir, on partira. Si on peut rester, on restera.
0: Devant les cafés et les commerces vides, des habitants promènent leurs chiens, comme André.
4: On est content d'être revenu en espérant de rester. Il y a un grand bravo à tous les bénévoles qu'il y a eu, les pompiers et les agriculteurs.
2: Vous vous sentez ému quand même?
4: Ah oui. Ça remue un peu.
0: Un peu plus loin, devant l'école, trois femmes fument une cigarette et se préparent à la réouverture du centre de loisirs pour enfants.
5: On n'avait pas le choix, on a eu de revenir travailler.
6: C'est prévu normalement, ouverture pour demain et vendredi. Ouais. Il y a quand même encore des nuages de fumée, surtout le soir, vu que le vent tourne. On est un peu dans l'incompréhension, à vrai dire, on va être honnête.
5: On ne comprend pas, on dit l'air est pas bon, et puis deux heures après, il faut revenir pour travailler, l'air est bon.
0: Ici plane l'inquiétude que les fortes chaleurs prévues cet après-midi fassent repartir les flammes au loin et enveloppent à nouveau la ville d'un air rempli de fumée et de cendres. Nicolas Roca, Ezine, RFI.
1: Et au total, près de 160 000 évacués restent relogés à cette heure loin de chez elles. Dernier bilan sur le front des flammes, 126 soldats du feu français blessés depuis le début du sinistre.
0: De l'autre côté des Pyrénées, Simon, l'Espagne est-elle en train d'entrevoir le bout du tunnel des incendies ?
1: Tout va se jouer ces 12 prochaines heures. Timing décisif pour maîtriser le feu qui ravage la région de Madrid. C'est ce que dit le Premier ministre. Pedro Sánchez qualifie la situation de favorable pour venir à bout des flammes. Plus de 20 000 personnes ont pu regagner leur domicile depuis plusieurs jours. Le chef du gouvernement espagnol martèle qu'il faut un pacte d'État pour faire face à l'urgence climatique. Bonjour Jeanne Richard.
7: Bonjour.
1: Proposition balayée d'un revers de main par l'opposition de droite et l'extrême droite climato-sceptique.
7: L'été dernier, alors que des incendies ravageaient déjà l'Espagne, Pedro Sánchez lançait l'idée de ce pacte d'État face à l'urgence climatique. Dans le pays, la superficie ravagée par les incendies a augmenté de 80% en à peine 5 ans, selon le gouvernement. Des feux incontestablement favorisés par les canicules et les sécheresses, aggravés par le changement climatique qui va en s'amplifiant. Dans ce contexte, l'Espagne ne peut pas être divisée, plaide Pedro Sánchez. Une vaste consultation publique a donc réuni scientifiques, administrations, ONG, syndicats, agriculteurs ou même services d'urgence pour aboutir à 15 grands axes d'action en décembre dernier. Parmi eux, la mise en place d'un modèle de gestion des forêts et de l'eau adapté au nouveau contexte climatique, la préservation de la biodiversité pour une meilleure protection face aux impacts climatiques ou encore le renforcement des services d'urgence. Mais l'opposition de droite a déjà prévenu qu'elle ne signerait pas ce texte et nie la part du réchauffement climatique dans les catastrophes qui frappent le pays. L'extrême droite, tout aussi climato-sceptique, est également hostile. le déni est pire et le pire carburant face à l'urgence climatique et nous rend plus vulnérables, répond Pedro Sanchez.
1: Les explications de Jeanne Richard.
8: Téhéran et Bagdad condamnent les frappes américaines et saoudiennes en Irak.
1: Un bombardement qui ont fait 20 morts parmi les membres d'une coalition intégrée aux forces irakiennes officielles. Washington et Riyad assurent qu'ils visaient des terroristes d'un groupe armé soutien de l'Iran. Une réponse à des attaques contre des cibles américaines et des installations pétrolières en Arabie Saoudite. Dans la région, toujours, les rebelles houthis du Yémen, soutien de l'Iran, souhaitent imposer des droits de passage aux navires en mer Rouge et dans le détroit de Bab el-Mandeb. Annonce du gouvernement yéménite. Conséquence, les cours du pétrole sont immédiatement remontés en flèche, plus 5% pour s'établir à plus de $88 le baril de Brent.
8: Pendant ce temps, à l'intérieur des frontières iraniennes, les gardiens de la révolution étouffent toutes les voix d'opposition.
1: De nouvelles exécutions publiques hier. Muriel Paradon, il s'agit de deux jeunes condamnés à mort pour avoir protesté contre le régime.
9: Ils s'appelaient Abolfaz Sepahi et Amir Hossein Safari. Ces deux jeunes ont été pendus en public sur une place, la même où ont eu lieu des manifestations contre le régime en janvier dernier. Jugés coupables d'avoir participé au mouvement et utilisé des armes alors que quatre membres des forces de l'ordre avaient été tués. Mais comme souvent en Iran, leurs procès n'ont pas été équitables, dénoncent les ONG. Roya Borumand est cofondatrice du centre Abdourahman Borumand.
10: Leurs avocats n'ont pas eu accès au dossier. Personne n'a été dans leur procès. Tout ce qu'ils font, c'est qu'ils montrent des confessions obtenues sous la torture à la télé. Ça, c'est leur preuve.
9: Des exécutions publiques pour dissuader toute forme d'opposition future. Mais cela n'est jamais évoqué lors des négociations entre l'Iran et les États-Unis, déplore Roya Borumand.
10: Ces négociations, maintenant, devraient avoir un volet politique avec le volet nucléaire, etc. Et malheureusement, la communauté internationale a toujours séparé ces deux problèmes et n'a jamais résolu son problème avec l'Iran.
9: En attendant, le régime iranien continue sa politique de terreur, dénoncent les ONG. Des dizaines de manifestants ont été condamnés à mort et risquent à leur tour d'être exécutés.
1: Muriel Paradon est du nouveau également dans le conflit. Dans le conflit, celui qui oppose au Liban le Hezbollah pro-iranien à Israël, l'armée de l'État hébreu accuse ce mercredi le mouvement islamiste d'une violation flagrante de l'accord de cessez-le-feu. Selon elle, un drone chargé d'explosifs a été lancé la nuit dernière en direction d'un véhicule de l'armée israélienne. Au Japon, le bilan du séisme qui a secoué le pays hier est désormais de 13 morts. Les secouristes continuent de chercher d'éventuels survivants sous les décombres d'un centre commercial frappé plein fouet par ce tremblement de terre de magnitude 7.1. C'est l'île de Kyushu dans le sud-ouest du pays qui a été particulièrement touchée.
8: Jusqu'à 10 ans de prison et 1 million de dollars d'amende. Et
1: voilà la peine désormais encourue en Inde pour les auteurs de fraude aux examens. Un projet de loi en ce sens a été adopté ce mercredi par le Parlement indien. C'est évidemment une réponse au mouvement étudiant qui a secoué le pays ces dernières semaines, poussant notamment le ministre de l'Éducation à la démission.
8: Vous êtes toujours à l'écoute de Radio France Internationale. 15h09 à Moscou, le créateur de l'application Telegram est plus que jamais dans le viseur du Kremlin.
1: Pavel Durov, visé par une procédure de recherche internationale par la Russie pour complicité de terrorisme. Moscou accuse sa messagerie chiffrée d'être utilisée par les services de sécurité ukrainiens pour recruter des soldats. Anissa El-Jabri, c'est une annonce surprise des autorités russes.
11: C'est un communiqué du FSB qui est arrivé sans crier gare. Les services de sécurité russes y ont annoncé avoir émis un avis de recherche internationale à l'encontre de Pavel Durov. On ne connaît pas la nature de cette notice, on ne sait pas non plus à ce stade si d'autres pays vont l'accepter, dont Paris, puisque le milliardaire se trouve actuellement sur le territoire français et sous contrôle judiciaire. On sait en revanche que Pavel Durov est visé en Russie par des accusations de complicité de terrorisme. Cela, je cite, dans le cadre d'une enquête criminelle sur le recrutement de jeunes pour des activités de sabotage par les services spéciaux ukrainiens. Fin de citation. Concrètement, le FSB accuse sa messagerie Telegram de ne pas avoir supprimé un robot de rencontre populaire utilisé à cet effet. Des avocats consultés par des médias russes jugent que cette affaire pourrait même entraîner le classement de Telegram comme extrémiste. Telegram est une messagerie très populaire en Russie, utilisée aussi bien par des citoyens ordinaires.

Nous allons maintenant faire un saut temporel. Voici un titre qui est sorti au mois de juillet. Mais c'était en 2012. Souvenez-vous.

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0: très heureux de vous retrouver sur Radio Galaxy 98.5 FM. Aujourd'hui, on part à la rencontre d'une artiste toulousaine, vous allez voir, dont l'univers ne ressemble à aucun autre. Elle est auteure, compositrice et musicienne. Bonjour, Déborah Dangean.
1: Bonjour, Lorient.
0: Le handpan, c'est le cœur de votre musique. On va expliquer, bien sûr, de quoi il s'agit. Et vous venez aujourd'hui nous présenter votre premier EP qui s'intitule Empreinte, qui est un véritable voyage émotionnel. On va en parler dans quelques minutes. Il faut nous expliquer qu'est-ce que le handpan, Déborah.
1: Alors, le handpan, c'est une percussion mélodique suisse qui a été créée dans les années 2000. Et donc, à l'origine, ils avaient appelé ça le hangdrum. Donc, aujourd'hui, on appelle ça le handpan. Plusieurs fabricants ont pris la relève pour continuer la fabrication de cet instrument. Mmh. C'est assez accessible comparé à d'autres instruments un peu plus classiques. Et puis, bien sûr, on peut faire pas mal de choses avec, rythmiques et mélodiques.
0: Alors, c'est vrai que pour vous décrire un peu l'instrument, visuellement, ça ressemble un peu à une soucoupe volante quand même.
1: C'est ça, c'est ce qu'on dit souvent, en tout cas, ou une tortue.
0: Voilà, sauf qu'il y a des creux, enfin des sortes de creux répartis sur l'instrument qui vont créer des notes différentes, c'est ça hein ?
1: C'est ça. En fait, il existe plusieurs gammes de handpan. Mm-hmm. Et donc, selon les noms des gammes, on retrouve différentes notes dessus. Et donc, alors on n'a jamais toutes les notes hein, sur un seul handpan, ce qui permet aussi de donner une couleur et des ressentis différents. Donc c'est assez intéressant aussi, selon les gammes, de créer des ambiances et des émotions qui vont être différentes.
0: Alors pour raconter votre parcours musical, vous faisiez de la batterie depuis 16 ans, 16 années. À quel moment vous avez dévié vers le handpan, puisqu'on l'a dit, aujourd'hui c'est vraiment le cœur de votre activité hein ?
1: Oui, c'est ça. Moi, le handpan, j'ai commencé du coup en 2022, donc ça fait déjà 4 ans. J'avais découvert ça il y a peut-être une dizaine d'années. À l'époque, c'était compliqué de s'en procurer. C'était moins démocratisé aussi. Et puis finalement, en 2022, j'ai passé le cap. Donc je m'y suis mise à coup de plusieurs heures par jour, vraiment fascinée par cet objet. Et donc par la suite, tout s'est bien ficelé. Donc j'ai créé Sono Tempo, je donne des cours de handpan avec cette micro-entreprise. Et donc là, il y a eu la sortie de mon EP.
0: Micro-entreprise du côté de Castanet-Toulouse, il me semble.
1: Alors Castanet, alentour, et puis je fais un peu toutes les périphéries de Toulouse en fait. Donc je me déplace à domicile et un peu dans des structures différentes.
0: Est-ce qu'on passe facilement de la batterie au handpan ou ça demande une petite adaptation ?
1: Alors c'est plus facile que si on part de zéro, ça c'est clair. Maintenant c'est quand même assez accessible, donc quelqu'un qui n'a jamais fait de musique peut aussi s'y mettre. Moi la plupart de mes élèves, 70%, ils n'ont jamais fait de musique. Mais c'est vrai que si je prends le cas d'autres élèves qui ont fait des percussions auparavant, c'est beaucoup plus simple pour eux, ils ont plus de facilité. On reste quand même dans l'univers rythmique, donc déjà avoir le sens du rythme, ça aide beaucoup. D'avoir un peu ce côté groove, plusieurs références aussi de signatures rythmiques, etc. C'est un peu plus technique, mm-hmm. Mais en tout cas, ça permet d'aller dans des choses un peu plus complexes.
0: Et alors, je me suis laissé dire que le handpan peut avoir des bienfaits sur notre santé, avec notamment une relaxation profonde.
1: Oui, et d'ailleurs, je propose des voyages sonores parce que le handpan, avec ses fréquences et ses sonorités assez douces, procure en tout cas des sensations de bien-être profond. Par exemple, on peut aussi faire des relaxations sonores où les personnes peuvent carrément s'endormir. Donc c'est très relaxant.
0: C'est ce que l'on va découvrir avec votre premier EP, Empreinte. On écoute un extrait de votre titre Phoenix et on se retrouve juste après.

0: c'est absolument magnifique. C'est le titre Phoenix de l'artiste toulousaine Déborah Dingen qui est avec nous. Il y a 7 titres à l'intérieur de l'EP.
1: Oui, 7 titres, tout à fait. Oui.
0: Dis-nous en plus, Déborah, qu'est-ce que le mot empreinte signifie pour vous ?
1: Alors empreinte, c'est toutes les traces que nous laissent les rencontres, les épreuves, les expériences de la vie. Donc au-delà d'un partage personnel, parce que je me dévoile à travers ma musique, c'est aussi une invitation à l'identification. Donc les titres permettent d'évoquer des choses, des émotions qui sont totalement différentes d'un morceau à l'autre. Mmh. Et les personnes peuvent s'y retrouver aussi. Donc j'espère que ça peut toucher de façon positive ou pas.
0: Une empreinte, c'est quelque chose qui reste. Est-ce que le fait de créer ce premier EP, c'est aussi une manière pour vous de laisser une trace ?
1: Ah oui, oui, tout à fait. C'est une trace qui va rester toute la vie. Et je parle des traces du passé, mais celle-ci restera aussi dans le futur.
0: Alors, l'EP est disponible sur toutes les plateformes. Sur YouTube également, vous tapez Déborah Dingen et vous l'avez également sorti en version CD.
1: Oui, version CD, c'est disponible aussi sur Bandcamp, pour ceux qui connaissent cette communauté. Et donc ensuite, oui, à Spotify, Deezer, les plateformes un peu plus connues.
0: Parce que c'est vrai que les CD ont tendance à disparaître petit à petit, mais vous, justement, vous avez tenu à garder cette empreinte.
1: C'est ça. Le CD, c'est vrai que c'est quand même un bel objet, notamment avec la pochette.
0: Oui.
1: Et puis, c'est matériel, donc c'est quelque chose aussi qui va rester dans le temps.
0: Mmh.
1: Donc, ça change un peu de tout ce qui est numérique, ça nous sort de ça.
0: En tout cas, je vous encourage vraiment à le découvrir. Tous les titres sont hyper bien réalisés. C'est entraînant, c'est apaisant et je tiens à vous le dire, j'ai vraiment pris plaisir à l'écouter. Il y a le titre Aubépine que j'aime beaucoup également.

0: Ce que j'ai aimé aussi dans votre univers en découvrant cette EP, c'est que dans votre musique, j'ai ressenti une sorte de fragilité. Et au final, ben, ça devient votre force artistique. Moi, en tout cas, c'est vraiment la sensation que j'ai eue.
1: Alors oui, c'est ça en fait. C'est un univers empreinte qui est plein de sensibilité. Pour moi, la sensibilité, c'est une force. Donc je l'exprime à travers la musique, chacun l'exprime différemment, mais en tout cas à travers cet univers qui est aussi contrasté, on peut retrouver des émotions différentes. Et d'ailleurs avec le titre Prisme, le prisme c'est la lumière qui se décompose en plusieurs couleurs, et donc là Empreinte c'est un album qui décompose plusieurs émotions.
0: Et puis dans les styles c'est très diversifié, on peut entendre du violoncelle, des percussions, il y a du slam rap poétique, mais aussi des arrangements musicaux aux influences pop électro qui se marient très très bien d'ailleurs avec le handpan. Donc sur les morceaux il y a d'autres personnes qui vous accompagnent ?
1: Oui, alors sur Mémoire il y a Marine qui est une multi-instrumentiste, joueuse de handpan et de violoncelle. Donc elle a pu m'accompagner, c'est une amie, et d'ailleurs je l'embrasse et encore merci pour ça Marine. C'est vraiment un duo magnifique, le handpan avec le violoncelle, c'est assez extra. Et j'embrasse aussi bien fort David Charrier qui a fait l'arrangement musical sur Jekyll and Hyde et sur Étoile Rose.
0: Comment ça se passe au niveau de la création? Est-ce que vous écrivez et vous dirigez entre guillemets le morceau avec une idée très précise de ce que vous voulez? Ou est-ce qu'au contraire vous laissez une grande place à l'improvisation sur le moment?
1: Alors au niveau de la composition, c'est très varié. Soit je pars d'une émotion spontanée, donc je pars de quelque chose de brut, et puis je vais transposer les émotions à travers les mêmes pour jouer du handpan. Soit je me replonge dans un souvenir, une expérience, ou alors c'est quelque chose de plus improvisé, où je vais me mettre au handpan, jouer de façon très improvisée, et puis trouver des mélodies assez sympas sur lesquelles je vais pouvoir revenir dessus, puis construire petit à petit un morceau assez cohérent. Il y en a certains, c'était forcément un peu plus compliqué. Parfois, on cherche aussi la complexité dans des choses qui peuvent au final être peut-être plus simples. Mais c'est intéressant aussi de se challenger, je trouve, et d'aller chercher des choses un peu plus recherchées, plus poussées.
0: Ouais. Et puis, vous l'avez dit, dans vos morceaux, il y a des histoires personnelles. Comment on fait pour transformer ces histoires en une émotion dans laquelle l'auditeur peut se reconnaître et s'identifier?
1: Alors moi, c'est vrai que la musique, c'est mon moyen d'expression. Ça me permet de m'exprimer autrement qu'avec des mots, parce que je trouve que parfois, c'est pas facile de mettre des mots sur les émotions. Donc là, au moins, à travers la musique, on peut exprimer aussi des choses plus profondes. Et pour inviter l'auditeur dans ma musique, ben, il y a des textes de temps en temps, mais aussi, je pense que les mélodies parlent d'elles-mêmes. Donc, c'est de jouer avec les nuances, avec les intensités. Et puis aussi, on parlait des gammes tout à l'heure. Donc, il y a des gammes qui vont inviter à l'introspection, d'autres qui appellent plus des sentiments de mélancolie. Mmh. Et puis, après, on combine aussi d'autres instruments, ça peut donner une ambiance plus joyeuse et plus rythmée.
0: Déborah Dangean, s'il y aurait un seul message à faire passer aux auditeurs de Radio Galaxie, à travers cette EP, ce serait lequel ?
1: Ce serait qu'il faut faire de ces traces, de ces empreintes, une force dans la vie pour avancer, se construire et évoluer.
0: C'est très joliment dit. Et la suite après ce premier EP Empreinte, est-ce qu'on peut vous retrouver en concert dans la région par exemple? Est-ce qu'il y a d'autres projets qui arrivent?
1: Alors il y a un projet de duo avec Marine. Mm-hmm. Je m'avance un petit peu, mais en tout cas c'est en projet. On va faire une résidence artistique en fin d'année et on va voir ce que peut donner ce duo. Donc c'est très stimulant pour moi et j'ai hâte de construire ça. Au niveau des concerts, je recherche justement des lieux, je prospecte. Et le but, c'est d'en faire forcément sur cette année et l'année prochaine pour justement donner un peu plus de visibilité au handpan et à mon projet.
0: Alors justement, pour vous contacter, le plus simple, c'est les réseaux sociaux, Instagram, Facebook.
1: On peut me retrouver partout assez facilement. Donc c'est Déborah Dangean sur Instagram, Facebook, TikTok, YouTube.
0: Et vous l'avez dit il y a quelques instants, on vous retrouve du côté de Castanet-Tolosan et partout dans la région avec votre micro-entreprise Sonotempo. Allez y jeter un œil sur internet sonotempo.fr pour celles et ceux qui veulent s'initier au handpan. Vous proposez également de la sonothérapie, de l'éveil musical pour les plus petits. Et sur votre site, on retrouve tous les renseignements sur votre premier EP Empreinte. C'est Déborah Dangean qui était au micro de Radio Galaxie. On vous remercie.
1: Merci beaucoup.
0: Et on se quitte en musique sur votre titre Jekyll and Hyde. Allez, on ferme les yeux, on se laisse aller et on y va. Belle journée à vous.

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0: 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Savez-vous que... C'est Manon Bergès qui nous accueille fidèlement sur l'antenne de Radio Galaxie. Nous sommes du côté de Saint-Gaudens, mais alors attention, Saint-Gaudens c'est large. Et nous voici, bonjour Manon.
1: Bonjour.
0: Il y a toujours plein d'activités chez vous en Comminges-Pyrénées. Nous sommes là, on en a bien besoin, avec les cinémas en plein air. Il y a plein de séances de cinéma en plein air cet été.
1: C'est ça, le cinéma dans les coteaux, festival ancestral vraiment. Et là cette année, il y a plus de 20 films du 11 juillet au 8 août qui seront diffusés dans tous les villages au nord de notre destination, autour de l'île d'Odon jusqu'au Boulonnais. Limite du Gers aussi. C'est un festival qui s'installe dans les petits villages avec un petit repas avant, une petite auberge espagnole et ensuite le film à 22h.
0: Alors nous sommes friands de fêtes de village.
1: Ah mais oui.
0: Il y en a chez vous, hein ?
1: Il y a tous les petits villages bien sûr qui font leurs fêtes locales et il y a également les plus gros villages comme Aurignac où la fête a lieu le début août, ensuite Boulogne avec son superbe feu d'artifice le 15 août et vient ensuite Saint-Gaudens. Une semaine de fête et l'île d'Odon, ça c'est au mois de septembre. Voilà, donc on peut se régaler tout l'été avec des fêtes de village, repas, concerts, balles.
0: Et là, attention, la 51e édition du Festival du Comminges jusqu'au 5 septembre, c'est à Saint-Bertrand de Comminges.
1: Tout à fait, à Saint-Bertrand, festival exceptionnel. Il est merveilleux, donc toute la programmation, nous l'avons détaillée sur notre agenda aussi, vous pouvez regarder également, vous le trouvez partout, sur leur Facebook, évidemment, pour retrouver toute la programmation de ce beau festival à Saint-Bertrand de Comminges.
0: Il va faire chaud cet été en Comminges-Pyrénées et il y a des points fraîcheurs et des points baignades.
1: Alors, ce que j'appelle le point fraîcheur, ça peut être le canoë en Gascogne qui débute de Sabayan et qui dévale la Gesse et la Save. Donc ça, c'est du côté de l'île d'Odon. Nous avons aussi le lac de Cède avec pas de baignade, mais des petits canoës et paddles, etc. Comme au lac de Boulogne, nous avons des pédalos. Et pour les points de baignade, c'est au lac de Montrégeau avec sa zone surveillée, bien sûr son aquaparc. Vous avez aussi le lac de la Gimone avec un superbe aquaparc derrière Boulogne, ça c'est. Et nous avons également les piscines, Saint-Gaudens, l'île d'Odon, Boulogne, Aurignac et Montmorin.
0: Il y aura également, Manon Bergès, en Comminges-Pyrénées, un certain nombre de guinguettes qui vont ouvrir pour cet été.
1: Alors oui, il y a la guinguette chez Mimi qu'on ne présente plus. Ça fait sa deuxième année au lac de Cède. Donc c'est un super concept. Vous pouvez aller boire un verre, manger des menus fraîcheurs ou autres gourmandises, même pour l'après-midi. Donc c'est chez Mimi au lac de Cède. Donc profitez d'un sublime cadre. Il y a aussi la guinguette à Bachas. C'est la guinguette de l'été, donc avec des animations et des concerts, parce que chez Mimi aussi, il y a énormément de concerts, de DJ, etc. Donc la guinguette estivale, je reviens sur Bachas, avec des manifestations aussi, camions pizza, buvettes sur place. Il y a des lieux très sympas qui ont ouvert, comme le lieu Z à Saint-Gaudens aussi, qui retrace les collections de Jean Dieu Z. Donc ça, pour aller découvrir un nouveau lieu. Et les Gorges de la Savon rouvert une partie. Donc ça, c'est vraiment la pépite du moment, à aller découvrir ou redécouvrir, tout en respectant les lieux, bien évidemment.
0: On va donner le site destinationcomminges-pyrénées, je répète, destinationcomminges-pyrénées.fr. Dans les moindres détails, vous connaîtrez le programme de cette belle région Comminges-Pyrénées. Merci Manon Bergès, c'est très bel été, et plein de chaleur et quand même un peu de pluie. Hein.
1: Oui, très bel été à vous.
0: À bientôt, au revoir.
1: Au revoir.
0: Alors, à bientôt et surtout, qu'on se le dise.
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C'est un avis de recherche qui nous a été transmis pour deux chiens qui ont disparu à Caser. Le premier, c'est un Yorkshire mâle de couleur blond et gris. Et le second, c'est un Pinscher mâle de couleur noire et beige. Si certains d'entre vous les ont aperçus sur le secteur de Caser ou si vous les avez déjà recueillis, vous pouvez contacter le 06 16 15 83 32. 06 16 15 83 32. Un particulier vend une armoire ancienne pour 40 euros, plus une autre armoire faite par un ébéniste à vendre pour 100 euros. Vous contactez le 06 11 07 51 70. 06 11 07 51 70. C'est un spa pour 4 personnes de marque Lazed Hollywood qui est à vendre. Il est entièrement neuf, il n'a pas été sorti de son emballage, avec un éclairage qui change de couleur, des bulles et tout ce qu'il faut pour passer un bon moment. Il y a également un tapis de sol qui est prévu avec, donc le spa est à vendre pour 350 euros. Pour plus de renseignements, vous envoyez un message au 06 18 35 33 18. La même personne vend également une motopompe en très bon état. Pour plus de renseignements, c'est le même numéro 06 18 35 33 18. Et puis cette personne recherche aussi un bûcheron pour partager des coupes d'acacia et autres bois. Même chose, vous envoyez un message au 06 18 35 33 18. Et si vous aussi vous vendez ou que vous recherchez quelque chose, envoyez-nous vos annonces depuis notre site internet radiogalaxy31.com, rubrique annoncer. C'est avec grand plaisir que nous les diffuserons. Merci de votre fidélité et à très vite.

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1: C'est Manon Bergès qui nous accueille fidèlement sur l'antenne de Radio Galaxie. Nous sommes du côté de Saint-Gaudens, mais alors attention, Saint-Gaudens c'est large. Et nous voici, bonjour Manon.
2: Bonjour.
1: Il y a toujours plein d'activités chez vous en Comminges-Pyrénées. Nous sommes là, on en a bien besoin, avec les cinémas en plein air. Il y a plein de séances de cinéma en plein air cet été.
2: C'est ça, le cinéma dans les coteaux, festival ancestral vraiment. Et là cette année, il y a plus de 20 films du 11 juillet au 8 août qui seront diffusés dans tous les villages au nord de notre destination, autour de l'île Andodon jusqu'au Boulonnais. Limite du Gers aussi. C'est un festival qui s'installe dans les petits villages avec un petit repas avant, une petite auberge espagnole et ensuite le film à 22h.
1: Alors nous sommes friands de fêtes de village.
2: Ah mais oui.
1: Il y en a chez vous, hein ?
2: Il y a tous les petits villages bien sûr qui font leurs fêtes locales et il y a également les plus gros villages comme Aurignac où la fête a lieu le début août, ensuite Boulogne avec son superbe feu d'artifice le 15 août. Et vient ensuite Saint-Gaudens, une semaine de fête, et l'île Andodon. Ça, c'est au mois de septembre. Voilà, donc on peut se régaler tout l'été avec des fêtes de village, repas, concerts, balles.
1: Et là, attention, la 51e édition du Festival du Comminges jusqu'au 5 septembre, c'est à Saint-Bertrand de Comminges.
2: Tout à fait, à Saint-Bertrand, festival exceptionnel. Il est merveilleux, donc toute la programmation, nous l'avons détaillée sur notre agenda aussi, vous pouvez regarder également, vous le trouvez partout, sur leur Facebook, évidemment, pour retrouver toute la programmation de ce beau festival à Saint-Bertrand de Comminges.
1: Il va faire chaud cet été en Comminges-Pyrénées et il y a des points fraîcheur et des points baignade.
2: Alors, ce que j'appelle le point fraîcheur, ça peut être le canoë en Gascogne qui débute de Sabayan et qui dévale la Gesse et la Save. Donc ça, c'est du côté de l'île Andodon. Nous avons aussi le lac de Cède avec pas de baignade, mais des petits canoës et paddles, etc. Comme au lac de Boulogne, nous avons des pédalos. Et pour les points de baignade, c'est au lac de Montrégeau avec sa zone surveillée, bien sûr son aquapark. Vous avez aussi le lac de la Gimone avec un superbe aquapark derrière Boulogne, ça c'est. Et nous avons également les piscines, Saint-Gaudens, l'île Andodon, Boulogne, Aurignac et Montmorin.
1: Il y aura également, Manon Bergès, en Comminges-Pyrénées, un certain nombre de guinguettes qui vont ouvrir pour cet été.
2: Alors oui, il y a la guinguette chez Mimi qu'on ne présente plus. Ça fait sa deuxième année au lac de Cède. Donc c'est un super concept. Vous pouvez aller boire un verre, manger des menus fraîcheurs ou autres gourmandises, même pour l'après-midi. Donc c'est chez Mimi au lac de Cède. Donc profitez d'un sublime cadre. Il y a aussi la guinguette à Bachas. C'est la guinguette de l'été, donc avec des animations et des concerts, parce que chez Mimi aussi, il y a énormément de concerts, de DJ, etc. Donc la guinguette estivale, je reviens sur Bachas, avec des manifestations aussi, camions pizza, buvettes sur place. Il y a des lieux très sympas qui ont ouvert, comme le lieu Z à Saint-Gaudens aussi, qui retrace les collections de Jean Dieu Z. Donc ça, pour aller découvrir un nouveau lieu. Et les Gorges de la Save ont rouvert une partie. Donc ça, c'est vraiment la pépite du moment, à aller découvrir ou redécouvrir, tout en respectant les lieux, bien évidemment.
1: On va donner le site destinationcomminges-pyrénées, je répète, destinationcomminges-pyrénées.fr. Dans les moindres détails, vous connaîtrez le programme de cette belle région Comminges-Pyrénées. Merci Manon Bergès, c'est très bel été, plein de chaleur et quand même un peu de pluie. Hein.
2: Oui, très bel été à vous.
1: À bientôt, au revoir.
2: Au revoir.
0: Alors, à bientôt et surtout, qu'on se le dise.
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C'est une chanson pour les enfants qui naissent et qui vivent entre l'acier et le bitume, entre le béton et l'asphalte, et qui ne sauront peut-être jamais que la

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0: Bonjour et bienvenue, 15h TU 17h ici à Paris, le journal sur RFI.
1: Gilles Moreau.
0: Dans l'actualité, la reprise des frappes au Moyen-Orient après une courte accalmie. L'armée américaine a lancé une attaque conjointe avec l'Arabie Saoudite contre des milices pro-iraniennes en Irak, faisant 20 morts, dont 5 Iraniens. Du mieux sur le front des incendies en Espagne. Les habitants évacués ont pu rentrer chez eux. Reportage à suivre. En France, l'incendie qui sévit depuis une semaine en Gironde est stabilisé malgré des conditions météo défavorables. Il fait à nouveau très chaud dans le sud-ouest. La Russie annonce avoir émis un avis de recherche international à l'encontre du fondateur et patron de Telegram qui vit en France. Quant à la journaliste pro-russe Xenia Fedorova, elle fait l'objet d'un arrêté d'expulsion en France. Ses employés Canal Plus et Lagardère protestent. La situation donc s'améliore en Espagne, frappée par de très graves feux de forêt. Plus de 20 000 habitants de la région de Madrid qui avaient été évacués ont maintenant regagné leur domicile. De même que tous les habitants des différentes localités évacuées ces derniers jours dans la province d'Avila, au nord-ouest de la capitale. Aujourd'hui, le paysage du lac de San Juan évoque davantage un champ de bataille qu'un lieu de détente et de nature, comme on le connaissait avant. Les routes ont rouvert ce matin, permettant aux habitants de constater les étendue du désastre. Reportage de notre envoyée spéciale Alice Froussard.
2: Rufino et son frère, la quarantaine, avaient l'habitude de passer leur week-end ici. Ils avaient un bateau sur le lac de retenue légué par leur père. Ce matin, ils l'ont cherché partout avant de se rendre à l'évidence.
3: Le bateau a coulé. Il y avait une rangée d'une quarantaine d'embarcations, une vingtaine de chaque côté, comme ici. Elles allaient jusqu'au fond de la baie. Le nôtre, nous ne l'avons pas retrouvé. Les bateaux ont brûlé puis coulé. On avait un peu d'espoir qu'il se soit détaché, parti à la dérive, mais non, il n'est pas là.
2: Surnommé la plage de Madrid, cet endroit, selon ses habitués, était un petit paradis. Mais aujourd'hui, plus rien ne laisse deviner ce qu'il était autrefois. Maria est la co-gérante du club de voile.
4: Tout a brûlé, de nombreux bars de plage, des restaurants, le camping a entièrement disparu. C'est une véritable catastrophe.
2: Derrière elle, le restaurant de ses voisins a brûlé. Deux voitures, le lieu de réparation des bateaux aussi. Elle montre du doigt la terre noircie, puis fait une grimace.
4: Et regarde, il y a encore de la fumée dans l'air. On peut quasiment plus respirer.
2: Elle craint surtout le vent et les prochaines pluies qui feront redescendre toutes les cendres dans l'eau du lac. Est-ce que les gens vont revenir, se demande-t-elle. Est-ce que les restaurants survivront économiquement et rouvriront. Maria n'espère qu'une chose, que cet incendie ne signe pas la fin de cet endroit. Alice Froussard, Pantano de San Juan, RFI.
0: En France, c'est une journée cruciale pour la Gironde, département du sud-ouest. Le méga-feu qui la ravage est, selon les autorités, stabilisé. Avec 42 000 hectares partis en fumée, la surface brûlée n'a pas évolué depuis hier. Toutefois, les fortes chaleurs et les vents sont de retour, favorisant les reprises d'incendies. Après 10 jours de répit, le thermomètre monte jusqu'à 42 degrés Celsius. Après quelques jours d'accalmie, les frappes ont repris au Moyen-Orient. L'armée américaine a lancé une attaque conjointe avec l'Arabie Saoudite contre des milices pro-iraniennes dans l'est de l'Irak. Les autorités irakiennes font état de 20 morts, dont 5 Iraniens. De leur côté, les Iraniens ont annoncé avoir frappé et arrêté 3 pétroliers qui tentaient de franchir le détroit d'Ormuz. À Gaza, territoire toujours frappé par Israël malgré le cessez-le-feu, les hôpitaux ne peuvent toujours pas fonctionner à pleine capacité. Cela fait des mois que l'ONU et tous les acteurs humanitaires s'alarment de l'effondrement du système de santé. Pour le suivi médical des grossesses en particulier, le chemin est semé d'embûches. Reportage à Gaza de Rami Al-Megari avec Abla Junaidi à Paris.
5: La petite Dora est née à l'aube dans cet hôpital du centre de Gaza, l'un des derniers fonctionnels. Pour sa mère, Lina Rayad, les 9 mois de grossesse ont été une épreuve dans l'épreuve.
6: Je n'étais presque pas suivie au début. On était déplacés d'un endroit à l'autre. Je faisais les contrôles quand je pouvais. Au début de ma grossesse, il y avait la famine. Ça s'est amélioré petit à petit avec les vitamines que me donne le docteur.
5: Dans le lit voisin, c'est aussi la fin d'une grossesse marquée par le manque pour Narges et sa maman, Safa Mansour.
7: J'allais à pied chercher des compléments alimentaires pour le bébé parce qu'on ne mangeait pas de fruits et légumes. Mon mari ne travaille pas. C'était épuisant, mais Dieu soit loué.
5: La prévalence des fausses couches et des enfants morts-nés a explosé depuis le début de la guerre. L'enjeu pour le docteur Raad Saoudi, chef du service d'obstétrique de l'hôpital Al Raouda, limiter les situations critiques.
8: Nous essayons d'atteindre ces femmes en nous rendant dans les camps grâce à nos cliniques mobiles. On aimerait un soutien pour la santé reproductive et sexuelle à l'hôpital. Cela inclut le matériel et les fournitures de laboratoire, les médicaments, les antibiotiques, les compléments alimentaires, les vitamines et le soutien logistique.
5: Malgré la réouverture partielle de Rafah, les pénuries font toujours partie du quotidien pour les équipes soignantes de Gaza.
0: Abla Jounaidi avec Rami Al-Megari. Les mauvais chiffres de l'antisémitisme dans le monde. L'année de 2025 a été la plus meurtrière en plus de 30 ans en termes d'attaques antisémites, selon un rapport de l'organisation ADL. Ce rapport appelle le total de 20 personnes assassinées lors des attentats de Sydney en Australie, de Manchester en Angleterre, Washington et Boulder aux États-Unis. La Russie annonce avoir émis un avis de recherche internationale à l'encontre de Pavel Durov, fondateur et patron de Telegram. Né en Russie, il est détenteur de passeports français et émirati. La Russie l'accuse de complicité de terrorisme. Il aurait aidé les services spéciaux ukrainiens dans des activités de sabotage. RFI Moscou, Anissa El Jabri.
9: C'est un communiqué du FSB qui est arrivé sans crier gare. Les services de sécurité russes y ont annoncé avoir émis un avis de recherche internationale à l'encontre de Pavel Durov. On ne connaît pas la nature de cette notice. On ne sait pas non plus à ce stade si d'autres pays vont l'accepter, dont Paris, puisque le milliardaire se trouve actuellement sur le territoire français et sous contrôle judiciaire. On sait en revanche que Pavel Durov est visé en Russie par des accusations de complicité de terrorisme. Cela, je cite, dans le cadre d'une enquête criminelle sur le recrutement de jeunes pour des activités de sabotage par les services spéciaux ukrainiens. Fin de citation. Concrètement, le FSB accuse sa messagerie Telegram de ne pas avoir supprimé un robot de rencontre populaire utilisé à cet effet. Des avocats consultés par des médias russes jugent que cette affaire pourrait même entrer le classement de Telegram comme extrémiste. Telegram est une messagerie très populaire en Russie, utilisée aussi bien par des citoyens ordinaires que par les services publics. Parmi eux, le Kremlin, les principaux ministères et les forces de l'ordre. Anissa El Jabri, Moscou, RFI.
0: Xenia Fedorova, chroniqueuse pro-russe, est quant à elle visée par un arrêté d'expulsion du ministère français de l'Intérieur. Cette journaliste est considérée comme une porte-voix de la Russie dans les médias du milliardaire conservateur Vincent Bolloré. L'arrêté d'expulsion dénonce un comportement portant atteinte, je cite, aux intérêts fondamentaux de la France. Réaction des groupes Canal+ et Lagardère, les employeurs de Xenia Fedorova. Ils dénoncent le risque d'une atteinte particulièrement grave à la liberté d'expression et au pluralisme des opinions. Fin de citation. Dans l'actualité politique en France, on connaît le programme du tout premier débat de la campagne présidentielle. La chaîne LCI l'organisera le 27 août. Il y aura sur le plateau Jean-Luc Mélenchon, Bruno Retailleau, Gabriel Attal, Marine Le Pen, Marine Tondelier, Édouard Philippe. Sans oublier Raphaël Glucksmann, président de Place Publique, dont la présence se fait réagir. Il entretient en effet le suspense sur sa candidature. Marie Lecoq.
10: Tous sont déclarés candidats à la présidentielle. Tous, enfin presque. Même si Raphaël Glucksmann laisse toujours planer le doute sur sa candidature, le Parti Socialiste a toutefois décidé de l'envoyer, lui, pour ce tout premier débat de la campagne. De quoi semer encore plus le doute sur son éventuelle candidature. Il y a quelques semaines, le Parti Socialiste avait décidé d'organiser une primaire interne. Elle aura lieu le 11 octobre prochain et Raphaël Glucksmann pourra y participer. L'eurodéputé Place Publique avait à de nombreuses reprises annoncé ne pas vouloir être un candidat de plus et promettait de trancher avant la fin de l'été. Tout porte ainsi à croire qu'il pourrait être officiellement candidat d'ici au 27 août, date de ce tout premier débat de la campagne. Un format inédit où les candidats seront confrontés aux attentes des chefs d'entreprise en matière de compétitivité, de fiscalité, d'emploi ou encore de transition écologique. Ce débat ne sera pas le seul de la rentrée politique. LCI indique que François Hollande, ancien président de la République, lui aussi possible candidat en 2027, débattra avec Édouard Philippe le 29 août. De quoi, là aussi, éveiller les soupçons.
0: En bref, avant de conclure, la mort d'une figure phare de la scène électro-française, le DJ Kavinsky, retrouvait son vie à son domicile à Paris, il avait 50 ans. Enfin, les différentes fédérations européennes de football tiennent une réunion d'urgence ce mercredi sous l'égide de l'UEFA. Le projet de la FIFA d'ouvrir la porte à des investisseurs privés via la création d'une société, ce projet a provoqué une levée de boucliers en Europe. RFI bientôt 17h10, ici à Paris, 2h de moins, en temps normal.

Nous allons maintenant faire un saut temporel. Voici un titre qui est sorti au mois de juillet. Mais c'était en 2018. Souvenez-vous.

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1: Et maintenant, c'est des émissions que pour les enfants. 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Hein.
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0: Tu écoutes le monde magique de Posy sur Radio Galaxie. Rose est une petite fille qui vit avec sa petite sœur Anna et ses grands-parents dans une maison au cœur des montagnes. Les communications ne sont pas toujours très faciles avec sa petite sœur car elles ont 6 ans de différence. Et elles ont parfois du mal à se comprendre. Anna veut secrètement ressembler à sa grande sœur Rose. Et pour cela, elle lui vole ses vêtements. Ce qu'aime beaucoup Anna, c'est porter les chapeaux, bonnets, serre-têtes de Rose. Elle pense qu'elle est Rose quand elle les met. Comme tous les samedis matins, le grand-père de Rose et d'Anna a besoin de Rose pour aller chercher du bois dans la forêt pour chauffer la cheminée. Car depuis plusieurs semaines, l'hiver s'est installé et a saupoudré la montagne de sa beauté blanche. La montagne semble enveloppée de neige, comme si elle était enveloppée de coton.
1: Rose, es-tu prête pour que nous allions chercher du bois ?
0: Rose aime beaucoup aller chercher du bois en hiver dans la forêt, car elle aime entendre le craquement de la neige sous ses bottes. Et en plus, elle fait de belles découvertes dans la forêt.
2: Oui, grand-père, je suis prête ! Ça y est, nous pouvons aller chercher du bois dans la forêt.
1: Super ! Tu as pris gants, écharpe, bonnet ?
2: Oui, j'ai tout dans mes poches.
1: Parfait ! Alors allons-y, ma petite Rose.
0: Rose et son grand-père sortent de la maison et se dirigent vers la forêt en chantant.

0: Damivert veut participer à cette joie et commence à tomber des flocons de neige.
1: Oh, ça mouille les cheveux!
2: Mets ton bonnet, ma petite Rose!
1: Oui, c'est vrai, je l'ai mis dans ma poche!
0: Rose met la main dans sa poche et elle ne trouve pas de bonnet.
1: Je n'ai plus mon bonnet, grand-père! C'est encore Anna qui me l'a volé pour s'amuser!
2: Rose, tu ne peux pas dire qu'Anna, qui est ta petite sœur, t'a volé ton bonnet! Elle te l'a emprunté car elle veut te ressembler!
1: C'est de sa faute si maintenant je vais avoir la tête toute trempée!
0: Nous entendons au loin le bruissement d'un animal qui se déplace. Le grand-père arrête sa petite fille. Le grand-père s'accroupit à côté de sa petite fille et montre du doigt l'animal au loin.
2: Regarde, Rose! Tu vois le loup là-bas?
1: Oui, il est magnifique!
2: Eh bien, tu vois, c'est un joli clin d'œil de la nature! Car le loup est le symbole de la solitude et du lien. Qu'il neige ou qu'il gèle, le loup continue d'avoir chaud. Car il compte uniquement sur sa propre énergie de survie.
1: Ah oui? Il peut avoir chaud même quand il dort sous la neige?
2: Oui.
1: Et moi, je devrais avoir chaud en me préparant mes propres affaires.
2: Oui, en ne comptant que sur toi comme une grande fille. Et en te rappelant, tout comme le loup, que tu fais partie d'une famille.

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1: Dans le Val d'Azun, un festival propose de ralentir, d'écouter et de réfléchir autrement au monde. Le festival éco-poétique Le Murmure du Monde, né en 2021, réunit écrivains, artistes et habitants. Une question demeure, la culture peut-elle transformer un territoire et ceux qui l'habitent ? Mathilde Walton, fondatrice du festival Le Murmure du Monde.
2: Le territoire était prêt pour accueillir ce type d'événement, ce type de problématique. La magie de ce festival, c'est précisément son environnement. On a créé le Murmure du Monde parce qu'il y avait une forme de nécessité pour nous à faire ça. Dans le fond, oui, on voulait que ça marche, mais j'ai envie de dire, même si ça n'avait pas marché, on l'aurait fait quand même. Et quelque part, c'est pas que j'ai jamais douté que ça allait répondre. Le pari, il a été la première année. Et comme ça a fonctionné immédiatement, on a compris que l'angle qu'on prenait pour parler de la bascule écologique, bah, en fait, il tapait juste.
1: Céline Gouzon, facilitatrice au tiers-lieu d'Azun à Aucun.
3: Le fait d'échanger, de rencontrer d'autres idées, je pense que oui, ça peut peser sur une manière de voir son territoire en tout cas, et de se sentir aussi la possibilité d'agir. C'est pareil, c'est pas quelque chose d'inaccessible. On peut tous être acteurs de notre territoire en participant à des initiatives comme le Murmure, en participant en étant bénévole au tiers-lieu ou en étant élu sur le territoire. Et ça, je pense que toutes ces initiatives-là permettent aux gens de se rendre compte que c'est possible. Toutes les questions qui concernent l'environnement et le patrimoine local, on voit que ça fait bouger un peu les frontières de ce qu'on imagine.
1: Karine Depère, libraire au Cairn.
4: On a tout de suite été très complémentaires et en fait, très vite, on s'est rendu compte que beaucoup de gens attendaient ce genre de choses. Donc, il y a eu un étonnement à la création, mais en fait, le Cairn a toutes ses propositions ont immédiatement pris. C'est vrai que plus on rajoute de nouvelles propositions et de nouvelles créations, moins les gens sont étonnés. Il y a un appétit toute l'année pour les événements, mais au moment du murmure, c'est tout simplement stupéfiant, émouvant et nourrissant.
1: Et les festivaliers ? Ils en pensent quoi de tout ça ? Quel rapport ont-ils avec ce festival ? Avec quoi repartent-ils chez eux ?
5: Plein de belles images, de beaux récits, de belles réflexions. Ça permet de réfléchir sur le monde. Puis beaucoup de partage entre les personnes. Donc c'est très agréable.
6: Avec des gens comme vous, ça me requin. Je me dis, en fait, on va peut-être arriver à faire quelque chose par addition des idées, des solidarités, des courages. Voilà.
1: Et si une vallée pouvait influencer la façon dont on décide ? Ce numéro de 180 secondes a été réalisé par Fréquence Plus pour l'Assemblée régionale des radios associatives dans le cadre d'un partenariat avec la région Occitanie-Pyrénées-Méditerranée.

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1: Bonsoir à toutes et tous. En soirée, quelques nuages orageux se forment sur les Pyrénées, mais se dissipent avec la nuit. Cette nuit, la chaleur reste bien présente jusqu'à milieu de nuit, avec 27 à 30 degrés vers minuit. Mais le vent tourne au secteur ouest et il apporte de l'air océanique plus frais ensuite. La température descend jusqu'à 20 à 22 degrés en fin de nuit. Jeudi, avec l'air océanique, des nuages bas ont gagné notre région. Ils se dissipent dans la matinée et vont limiter un peu la chaleur qui revient l'après-midi à la faveur du retour du soleil. Avec un vent d'ouest modéré, les températures reviennent à des niveaux plus raisonnables pour l'été, bien que toujours supérieurs à la moyenne. Ainsi, on attend 32 degrés à Saint-Gaudens, 34 à Montesquieu-Volvestre et jusqu'à 35 à proximité de Toulouse. Bonne soirée à toutes et tous.
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0: Bonjour à tous et bonjour à toutes. Merci de nous rejoindre sur le 98.5 FM, la radio du Sud Toulousain, la radio qui va de Toulouse jusqu'au pied des Pyrénées. Et c'est l'été et au Ranch Capelle se trouve la guinguette qui s'appelle Au bord du lac, qui est ouverte tous les jours de la semaine, sauf le lundi, donc du mardi au dimanche soir. Vous avez la possibilité de vous restaurer, de vous désaltérer, d'écouter un peu de musique et de vous faire plaisir. Et le 6 août va se tenir une soirée très particulière, une soirée équestre, évidemment dans un ranch c'est normal, avec une jeune association qui s'appelle Âme Équestre. Et j'ai ici avec moi une jeune représentante de cette association qui s'appelle Morgane. Bonjour Morgane.
1: Bonjour.
0: Morgane, donc Âme Équestre, c'est quoi l'idée derrière ?
1: Alors Âme Équestre, c'est une association créée par des jeunes pour faire découvrir le spectacle équestre. On est une association composée de 6 jeunes, 6 cavaliers. Et le 6 août, justement, on propose un cabaret équestre au Ranch Capelle.
0: Alors, 6 cavaliers, vous avez chacun ou chacune vos spécialités ?
1: C'est ça, on a chacun nos spécialités, donc certains sont plus... avec tout ce qui est liberté, donc les chevaux qui vont être lâchés en liberté et qui vont écouter leur propriétaire. D'autres vont préférer tout ce qui est chevalerie, combat, d'autres encore tout ce qui est feu, voilà.
0: Vous vous connaissez depuis longtemps pour avoir créé cette association ?
1: Alors on se connaît depuis quelques années maintenant. On a fait plusieurs spectacles, chacun indépendant. Et du coup maintenant on a décidé de créer cette association.
0: Vous vous êtes peut-être croisés sur des endroits différents les uns les autres, c'est ça ? Et puis vous dites, ah si, on faisait quelque chose ensemble.
1: Oui, c'est ça, on s'est bien entendu et du coup on a voulu créer une petite association.
0: Vous me paraissez jeune, la moyenne d'âge de l'association c'est quoi ?
1: C'est 18 ans.
0: Donc déjà 18 ans, cavalier ou cavalière confirmé ?
1: C'est ça, depuis plusieurs années maintenant, on fait tous de l'équitation depuis environ 15 ans.
0: Qu'est-ce qui vous a poussé, vous, à faire du cabaret ou de l'acrobatie équestre ?
1: Alors j'ai toujours fait de l'équitation depuis petite, mais plus dans les clubs, etc. Et un jour, j'ai vu un spectacle équestre et j'ai beaucoup aimé toutes les disciplines que j'y ai vues. J'ai voulu essayer et une fois que j'ai essayé, après j'ai pas pu quitter ce monde du spectacle équestre.
0: On connaît les manèges, on connaît les cours de saut d'obstacles.
1: C'est ça.
0: Pour l'acrobatie, il y a des cours ?
1: Oui, il y a des cours. Donc il y a des écuries qui font du spectacle, qui proposent des cours de disciplines différentes que le saut d'obstacle ou le dressage. Tout ce qui est voltige, liberté, etc.
0: Vous dites voltige. Voltige, c'est de l'acrobatie à cheval, j'imagine.
1: C'est ça, on exécute des figures au galop sur notre cheval.
0: Ensuite, liberté.
1: Alors, liberté, c'est quand on va lâcher le cheval sans enrênement, sans licol, et on va lui demander d'exécuter des figures de spectacle.
0: Après, vous m'avez parlé de chevalerie aussi ?
1: Alors, la chevalerie, ça va être un peu la reconstitution de ce qui se faisait avant, à l'époque médiévale. Donc, on va avoir tout ce qui est joute, quand il y a des lances et que... On se fonce dessus au galop, clairement. Et voilà, on essaie de reconstituer tout ça. Il y a des combats à l'épée, à la hache, etc.
0: Ça reste du spectacle, on est d'accord.
1: Ça reste du spectacle. Tous les combats, etc. sont chorégraphiés.
0: Chorégraphiés, il n'y a pas de blessés dans les chevaux non plus.
1: Non.
0: Donc ça se passe le 6 août au Ranch Capelle à la guinguette au bord du lac, tenu par Valentin Capelle, le jeudi 6 août, donc le jeudi 6 août à partir de 21h. Vous avez le temps avant de pouvoir vous installer tranquillement, de déguster un petit truc et puis de vous désaltérer. Et à partir de 21h, le spectacle équestre. Donc vous serez combien ? 5 je crois ?
1: C'est ça, on est 5 cavaliers.
0: 5 cavaliers et cavalières j'imagine ?
1: C'est ça.
0: Donc là, chacun des cavaliers va représenter sa discipline favorite.
1: C'est ça, on a chacun un ou deux numéros, voire trois pour certains, et on va représenter notre discipline phare.
0: C'est spectaculaire, c'est mis en scène, chorégraphié, comme vous le disiez, sur de la musique, j'imagine ?
1: C'est ça.
0: Les gens qui voient ça, c'est des curieux, c'est des passionnés de chevaux ?
1: Il y a un peu de tout le monde. Avant, c'était principalement la famille qui venait nous voir. Et après, il y a pas mal de cavaliers aussi qui aiment voir d'autres disciplines que ce qu'ils ont l'habitude de faire.
0: J'imagine que l'idée que vous avez derrière la tête, il y en a deux. La première, c'est de pouvoir continuer à faire cette activité pour vous-même et de pouvoir vous produire pour montrer vos capacités techniques et acrobatiques.
1: C'est ça.
0: Et la seconde, c'est aussi de faire des émules. C'est-à-dire de dire aux gens, tiens, on peut faire autre chose que du saut d'obstacle ou de la rando.
1: C'est ça, montrer qu'il existe d'autres disciplines accessibles.
0: Votre discipline à vous, c'est quoi, Morgane ?
1: Alors moi, c'est tout ce qui va être la chevalerie, tout ce qui va être médiéval, la voltige cosaque.
0: Voltige cosaque, expliquez un peu.
1: Alors la voltige cosaque, ça se fait de deux différentes manières. Soit en ligne, donc on lance le cheval en ligne droite au galop et on exécute des figures. Soit en cercle, où là pareil, on lance le cheval au galop en cercle et on exécute des figures.
0: Ça se passe le jeudi 6 août à partir de 21h au Ranch Capelle à Salles-sur-Garonne, à la Guinguette au bord du lac. C'est gratuit, en fait, c'est offert. C'est offert par le Ranch Capelle, c'est offert par la Guinguette. Il y a un chapeau qui va circuler pour vous défraiement, c'est ça?
1: C'est ça, on fait passer un chapeau lors de l'entracte pour laisser aux gens l'appréciation du spectacle et laisser un petit quelque chose s'ils en ont envie.
0: Je rappelle à chaque fois, ce n'est pas gratuit, c'est offert, c'est différent. Parce qu'il y a toujours un coût pour les spectacles et pour les artistes, parce que vous considérez que c'est un travail que de divertir les autres. Si vous aviez un message à laisser passer à nos auditeurs, Morgane, ce serait quoi?
1: Alors, c'est qu'on veut pouvoir montrer aux gens les différentes disciplines autres que ce qu'on peut voir en club, pouvoir offrir ce spectacle à des gens qui connaissent pas forcément aussi les chevaux, pouvoir faire rêver un peu les gens.
0: Le spectacle s'appelle Premier Pas, c'est réalisé par l'association Âme Équestre, un cabaret équestre donc, avec des acrobaties à cheval, avec du cosaque, de la chevalerie, des jeux de flammes également. Ça se passe à 21h à la Guinguette au bord du lac à Salles-sur-Garonne, au Ranch Capelle. Et bien écoutez, on vous attend tous là-bas pour pouvoir voir un petit peu cet événement réalisé par des cavaliers expérimentés mais très jeunes. L'association est très jeune, elle se lance. Alors si vous voulez les aider à se lancer, à prendre confiance en eux, c'est là-bas qu'il faut aller le jeudi 6 août. Le spectacle démarre à 21h, il dure à peu près 90 minutes, 1h30 avec une entracte au milieu, ce qui permettra de faire passer ce fameux chapeau pour remercier les artistes. Et la Guinguette évidemment ouvre bien avant dans l'après-midi du mardi au dimanche. Petite précision également, à la fin du spectacle, les chevaux et les artistes seront proches de vous. Vous pourrez discuter, partager leur passion, leur poser toutes les questions, voir un petit peu ce qui les motive et puis en apprendre beaucoup plus sur ces associations âme équestre et ce travail d'acrobatie et de spectacle et de cabaret équestre au Ranch Capelle à Salles. Merci Morgane.
1: Merci.

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2: C'est une tuerie tes épinards, c'est toi qui les as fait ?
3: Non. Alors qu'est-ce que c'est le bio pour toi ? Est-ce que c'est juste un mode de production ou est-ce que c'est un mode de vie ?
4: Non, c'est une cohérence.
5: Et alors je me suis dit, j'avais un restaurant, je me faisais chier dans une espèce de fausse convivialité, c'est-à-dire tout le monde arrive en même temps et tout le monde s'en va en même temps, donc t'as pas parlé.
4: Ouais.
5: Et ce qui est important dans la construction de l'humanité, c'est la parole.
6: Chers auditeurs, bonjour. Ravi de vous retrouver pour une nouvelle émission de C'est une tuerie qui sera aujourd'hui consacrée à l'ail. Pourquoi l'ail, vous allez me dire ? Parce que c'est excellent pour la santé dans un univers où chaque chose que l'on mange est toujours un petit peu délicate. On se pose la question de savoir si on va tout de suite avoir une intoxication alimentaire ou si finalement ça sera dans la durée qu'on tombera malade. Manger de l'ail est peut-être une chose qui pourrait nous aider à mieux vivre. Et effectivement, c'est plein de vertus. On va le découvrir. Depuis les Égyptiens, on sait que l'ail, on peut en manger. Par contre, ça donne une haleine extrêmement désagréable, vous le savez tous. Et une haleine tellement désagréable que cela repousse même les vampires. Vous ne le saviez pas, mais si vous le saviez, bien entendu. Non, aujourd'hui, on ne va pas tellement parler de vampires. Nous allons parler plutôt de l'allium sativum, c'est-à-dire l'ail blanc, transformé en ail noir par deux personnes, Nicolas et Fabien, qui ont fondé l'Étuverie, une petite entreprise qui cultive et transforme en France, et plus particulièrement à Cadéan.

0: Alors racontez-moi ce qu'on voit là, parce que moi je vois une belle une gousse, mais elle a cette une gousse d'ail. Alors des comme ça, j'en ai jamais vu parce qu'elle est quand même noire. On dit de l'ail noir, mais je vois que c'est quand même pas complètement noir, c'est un petit peu ébène quoi, hein, assez foncé.
1: C'est de l'ail blanc qui a été étuvé donc pendant 2 à 3 semaines. Et c'est le sucre donc naturellement contenu dans l'ail frais qui caramélise et qui lui donne cette couleur. Et du coup, ce goût et ses propriétés nutritionnelles.
0: Il y a une petite odeur d'ail, mais c'est pas l'ail piquant qu'on a habituellement.
2: Mais on a aussi de l'ail frais, donc il y a ici
0: Ah oui, il y a
2: de
0: un peu
2: l'odeur,
0: de.
2: un peu de l'ail frais qui se mélange à celle de l'ail noir.
0: On peut le manger comme ça? Ça
2: Bien
0: se
2: sûr,
0: mange
2: bien
0: comme
2: sûr.
0: ça?
2: Oui.
0: On en mange une gousse entière
1: Vous
0: ou
1: pouvez, vous pouvez.
2: vous
1: C'est comme un
2: pouvez.
0: bonbon. C'est comme un bonbon. Mais je vais pas en manger une gousse entière.
2: Ah,
0: Si?
1: vous finirez, je
0: Ouais,
1: pense.
0: je vais couper quand même.
1: Vous finirez par manger la.
0: La gousse entière?
1: Oui, je pense. On est quand même tombé sur des gens qui n'aimaient pas, mais c'est très rare. C'est très très rare.
0: C'est très moelleux. Ça, je m'attendais pas à quelque chose de moelleux comme ça.
1: Alors, c'est pas tous les ails noirs qui sont de cette qualité. Vous trouverez sur le marché des choses plus ou moins sèches, plus ou moins amères, plus ou moins acides. Un bon ail noir, c'est un bon équilibre. Donc, ni trop acide, ni trop amer, ni trop sec. Voilà. C'est en gros, ils appellent ça la saveur umami. Ce serait un mélange des 5 saveurs, c'est ça, je me trompe pas.
2: Des quatre.
1: Et des 4 saveurs. Et ça fait la cinquième, c'est l'umami. Voilà.
0: Umami, oula.
1: Donc salé,
0: Qu'est-ce que
1: sucré.
0: c'est la saveur umami?
1: Donc c'est à la fois salé, sucré, amer, acide. Voilà. Et ça crée la cinquième saveur.
0: Est-ce que
1: C'était
0: notre
1: chanté
0: directeur
1: par.
0: technique de l'étuverie peut rajouter quelque chose?
2: Non, ça a été chanté par Nicoletta. Umami Blue.
0: Oh, Mami Blues. D'accord, bon, on la mettra dans l'émission. Oui, alors peut-être un petit retour sur l'umami. L'umami, c'est effectivement un emprunt du japonais umami, signifiant goût savoureux. Et ça décrit une cinquième saveur, donc pas tellement un mélange des quatre autres, mais c'est une cinquième saveur. Elle a été officiellement reconnue comme le terme scientifique pour décrire le goût du glutamate et des nucléotides. Si vous ne savez pas ce que c'est que les nucléotides, c'est facile, c'est une molécule organique qui est composée d'une base nucléique ou base azotée, d'un ose à 5 atomes de carbone, dit pentose, dont l'association forme un nucléoside, et donc enfin 1 à 3 groupes phosphates. On rentre dans la chimie, mais arrêtons-nous là et revenons à ce merveilleux ail
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0: Effectivement, j'avais lu que ça pouvait avoir un goût de balsamique.
2: Oui,
0: C'est vrai qu'on retrouve.
2: certains y trouvent le champignon, le cèpe, la truffe. Mon frère y a trouvé la réglisse dernièrement. Je trouve pas forcément, mais
1: On
2: si.
1: entend parler du pruneau aussi, mais c'est plus par la texture, je pense, que les gens se font avoir.
0: Oui, la texture et la couleur, ça donne un
1: Oui,
0: côté pruneau. Ouais.
1: c'est ça.
0: Et peut-être le goût, c'est assez fin en fait. Hein.
1: Ouais.
2: Oui, très fin.
0: Bon, alors là, on l'a mangé comme un bonbon. Quand
2: C'est
0: même,
2: ça.
0: moi, je pensais pas que j'allais manger. Je mangerais ça comme un bonbon.
2: Mais beaucoup de gens sont réticents justement à manger une gousse d'ail parce que tout le monde connaît l'ail avec sa puissance, alors que ça n'a plus rien à voir. Ouais.
0: Et comment on peut le manger sinon cette gousse, on peut le manger. Bon, là, on l'a mise comme ça, mais on peut le mettre par exemple sur une tartine.
1: Alors oui, c'est très bon en tapas. Donc là, c'est le plus simple, les tapas avec charcuterie, fromage, foie gras. Pâté, ça marche très bien aussi. Et après, ça se cuisine un peu comme la truffe, encore une fois. C'est très bon à infuser dans la crème, tout ce qui est crème, lait, etc., pour faire des risottos, des pâtes à carbo, des choses comme ça, des choses très simples. Et après, ça se mélange bien aussi avec la purée. Voilà. Simplement une mousseline de purée, c'est parfait. Et après, les viandes, mais après le cuistot, c'est plutôt Fabien en fait.
0: Alors Fabien, qu'est-ce que tu as rajouté? Comment tu le manges chez toi avec ta compagne ou ton
2: Moi, le plus,
0: compagnon?
2: c'est avec le fromage, oui. Soit ouais, un tapas écrasé dans du beurre, sur du pain grillé, ou après avec le fromage, les pâtes pressées cuites, type Comté, Beaufort, Abondance, ou les fromages de brebis, type Basque, ça se marie très très bien. Et après, sur les mariages un peu insolites, ma compagne a fait une glace à l'ail noir, et c'est vraiment très bon. Avec un brownies à l'ail noir, ça se marie super bien.
0: Donc en sucré.
2: Un sucré, ouais. On a essayé des muffins, on a essayé un sucré, qu'est-ce qu'on a fait? Des truffes au chocolat, à l'ail noir. Un peu plus compliqué, mais bon aussi. Ouais. Et
1: les viandes, laquées.
2: Marinées justement avec le miel à l'ail noir. Faut éviter de cuire fortement l'ail noir. C'est plutôt à servir au dressage. Éviter de lui infliger des fortes températures parce qu'il va perdre beaucoup de saveur. Et sur une viande, si avec le miel à l'ail noir par exemple, faire mariner la veille que les saveurs aient le temps de pénétrer la viande, sinon à la cuisson vous allez perdre une grosse partie des arômes.
0: L'ail noir, alors, donc ça veut dire que vous avez un produit qui s'appelle de l'ail. C'est un ail que vous produisez vous-même ou c'est un ail que vous achetez à des producteurs localement? Parce qu'on est quand même dans une région d'ail.
1: Alors, pour l'instant, effectivement, on l'achète aux producteurs autour de la ferme via une coopérative qui s'est montée à Montestruc Florence. Le but évidemment c'est de faire notre propre production l'année prochaine, donc cette année à partir de cet automne on plantera notre propre ail. Après c'est une ferme qui a toujours eu de l'ail, mon père cultivait de l'ail, c'est juste que à son passage à la retraite mes frères et moi n'avons pas repris les terres et donc on n'a pas continué cette culture.
0: C'était quoi, vous aviez des mauvais souvenirs du tressage de l'ail quand vous étiez petit?
1: Alors, l'ail, c'était assez pénible, mais c'est pas le pire. On avait aussi des vaches. Hein, et là, j'avoue que c'est ça qui nous a peut-être refroidi grandement sur la reprise de l'exploitation.
0: Donc là, vous reprenez les terres. Vous avez arrêté la partie animale, si je comprends bien.
1: On reprend les terres, mais toujours, ça sera toujours exploité par une entreprise. On ne sera pas agriculteur. On n'est pas agriculteur tous les trois. On gérera les terres, tout ce qui est assolement, etc. Mmh. Mais c'est pas nous-mêmes qui allons cultiver les terres avec notre tracteur, etc.
0: Avant de comprendre comment on produit de l'ail noir, production assez simple finalement, même si elle est longue, je voulais quand même revenir sur l'ail blanc. L'ail blanc, il a de grandes qualités, bien sûr, mais ça reste un produit du quotidien dans nos pays. Et donc, ce n'est pas un produit avec lequel on gagne énormément d'argent. Et sur ce point, je voulais rappeler qu'on a développé des signes de qualité. Par exemple, l'AOP, l'appellation d'origine protégée, l'IGP, le label rouge, le bio, bien entendu, qui permettent d'avoir une meilleure rétribution. En ce qui concerne l'ail, ça a commencé en 1966 avec l'ail rose de Lautrec. Oui, il est légèrement rose à l'extérieur et il obtient son IGP en 1996. Donc, indication géographique protégerait une appellation européenne. Ensuite, on a eu l'ail blanc de Lomagne qui est utilisé par les tuveries, qui a eu son IGP, elle, en 2008. Et le dernier en date dans les eaux, c'est l'ail violet de Cadour. Le Cadour qui est donc tout près de Toulouse avec une AOP en 2017, une appellation d'origine protégée. Revenons à l'étuverie qui donc utilise l'ail de Lomagne et en plus un ail bio. Fabien, alors explique-nous comment on fait de l'ail noir. On a bien compris comment on le mangeait, c'est plutôt bon. C'est plutôt très bon, c'est plutôt une tuerie quand même, j'avoue,
2: Le mot revient souvent, ouais. C'est vrai. À notre grand plaisir d'ailleurs. Et donc pour produire cet ail noir, on part de l'ail blanc tel que vous l'avez sur les étals de marché, c'est tout à fait le même. Et il passe 15 jours, 3 semaines dans l'étuve qu'on a juste ici, que vous ne voyez pas forcément.
0: Mais que nous on voit bien, une étuve, ouais. Donc c'est un grand meuble métallique. De 2,50 m, on dirait, de haut, un petit peu près. Voilà, à peu près.
4: Et 3 mètres, 4 mètres.
2: Oui, 3 mètres
4: et quelques.
2: Oui, oui. Un petit four.
4: Pas très profond, c'est une sorte de four.
2: Oui, un petit four de studio d'étudiants. Et il va rester là-dedans 15 jours, 3 semaines, à température et humidité contrôlée, entre 65 et 85 degrés et entre 70 et 90% d'humidité. Et tout au long de ce process, moi je vais surveiller ce changement d'état pour adapter justement les paramètres température et humidité en fonction de la réaction de l'ail. Faut savoir qu'il n'y a aucun additif, strictement rien n'est ajouté à cet ail, c'est seulement les sucres naturels qu'il contient qui caramélisent à la cuisson. Et la molécule d'allicine, qui est responsable du puissant et du piquant de l'ail frais, qui se dégrade dans les premiers jours d'étuvage, donner l'allyle cystéine, la molécule qui est responsable des principales vertus de l'ail noir, dont les vertus antioxydantes. Et ce processus d'étuvage qui permet de aussi rendre disponibles tous les nutriments, contrairement à l'ail cru, qui a de très belles vertus aussi, mais qui est très peu digeste, et peu de matières essentielles sont disponibles. Alors que sur l'ail noir, absolument tout est disponible, la digestion est parfaite, vous n'aurez pas de problème de digestion, d'haleine, de ballonnement. Tous les bienfaits de l'ail blanc, sans les inconvénients.
0: Donc alors, c'est en étuve, ça reste entre 2 et 3 semaines bon, en fonction du type d'ail, c'est ça ? En gros, tu goûtes régulièrement ?
2: Voilà, tous les 2-3 jours, je goûte, je regarde couleur, odeur, texture. En fonction de tout ça, j'adapte mes paramètres.
0: D'accord, donc au bout de 2-3 semaines, vous le sortez ?
2: On le sort, celui-là a été arrêté hier soir, ouais. Et celui-ci a été arrêté il y a 15 jours, 3 semaines. Et à la sortie, donc, il passe en phase de séchage et maturation pour à nouveau minimum 3 semaines, voire plus d'un mois. Et c'est là que les principaux arômes vont se développer et que là, il va maturer. Déjà, il va perdre un petit peu d'eau, donc les goûts vont forcément se concentrer. Et il va se maturer comme on pourrait faire du vin. Il ne se perdra pas. On applique une DLUO parce que c'est un produit alimentaire et que c'est obligatoire.
0: Donc une date limite
2: d'utilisation optimale. Mais si vous le gardez sur une étagère à la maison, il ne se perdra pas. Il va juste sécher. Il sera beaucoup moins tendre et crémeux que celui que vous venez de goûter.
0: Mais celui qu'on a goûté, il était de quand ?
2: Celui que vous avez goûté, il doit avoir 8-10 mois, à peu près.
0: Ah, quand même ?
2: Ouais. Et il reste encore
0: bien moelleux.
2: Ouais. On en a goûté qui avait 4 ans et qui est beaucoup plus collant, beaucoup plus sec, mais qui avait des arômes très intéressants aussi.
0: Ah, des arômes intéressants. Ça veut dire qu'on va pouvoir créer quelque chose de particulier avec cet ail noir. Pas étonnant qu'il ait une réputation quand même assez importante aujourd'hui. D'autres personnes s'en sont rendues compte en France. Mais tout de même, j'ai envie de vous raconter cette anecdote à propos du caviar. Le caviar, c'était un produit au 19e siècle, assez peu connu, que mangeaient certainement les gens, les populations en bord de mer, notamment en Gironde, parce qu'il y avait beaucoup d'esturgeons et on pouvait manger du caviar assez facilement. Mais il n'avait pas encore la notoriété qu'il a eue ensuite, ni le prix qui va avec. Il se trouve que c'est un dénommé Moucheg Petrosian, après la Grande Guerre, la Première Guerre mondiale, donc, qui est arrivée à Paris, dans le quartier de la Tour Maubourg, dans un quartier assez réputé. Et il a proposé au début du jus d'orange, avant de se rendre compte que il y avait un engouement pour le caviar, mais il n'y avait pas encore vraiment le plaisir à manger du caviar. Apparemment, les Parisiens goûtaient ce produit quand ils arrivaient à s'en procurer et le trouvaient trop salé et sans intérêt. Donc, lui a travaillé déjà sur le produit lui-même, a affiné ce produit pour qu'il ait un goût particulier. Et petit détail ou petite anecdote sans doute, c'est qu'il a proposé ce caviar dans des cuillères en argent. Et voilà, sa fortune était faite et celle du caviar également, pas celle des esturgeons bien sûr. Donc une fois qu'on a fait ces deux étapes, donc l'étuve et ensuite le séchage, on peut le transformer.
2: Tout à fait.
0: Soit on peut le manger comme ça, comme on vient de le faire. Et en transformation, vous le proposez comment ?
2: On le propose en gousse.
0: Ah, il va chercher la gousse.
2: Donc c'est ni plus ni moins que la tête d'ail noir qui a été pelée par nos soins.
0: D'accord.
2: C'est la même chose que ce que vous avez goûté ici.
0: Oui, on voit les gousses individuelles à l'intérieur. Ail noir biologique en gousse, un label bio, parce que c'est bio.
2: Ah, on ne l'a pas dit, effectivement, tout est bio, absolument tout est bio.
0: Cultivé et transformé en France, et même dans le Gers. Voilà, d'accord, très, très joli.
2: On le propose en tête entière dans sa boîte écrin.
0: D'accord.
2: En pâte, avec 10% d'huile végétale de tournesol bio également, et produite à Cologne, juste à côté.
0: Donc là, c'est comme de la tapenade, un petit peu.
2: Oui, c'est ça.
0: Hein ouais, c'est ça. C'est un peu l'esprit, mais exactement. Au lieu d'avoir de l'olive, c'est
2: tout à fait.
0: C'est de l'ail. D'accord.
2: Et le dernier, enfin l'avant-dernier, parce qu'il y en a un nouveau bientôt, le miel à l'ail noir. Donc il y a 20% d'ail noir, dans du miel bio également, français, pas encore local, mais on a le projet, par le biais de la femme de Nico, là, de produire une partie de nos besoins en miel sur l'exploitation.
0: Voilà, là vous savez tout sur cet ail noir, ou presque. Presque peut-être l'essentiel quand même, concernant le projet de Fabien et de Nicolas, à savoir leur histoire, comment ils en sont venus à ce projet. C'est toujours bon, c'est quand même ce qui fait le sel de la vie, de connaître un petit peu l'origine d'un projet, de ce qu'on va manger quand on va aller dans les magasins récupérer de l'ail noir. Apparemment, ils se connaissent depuis longtemps, mais je vais plutôt les laisser parler.
1: Alors, nous, on se connaît depuis, avec Fabien, on se connaît depuis plus de 15 ans, je crois, c'est ça, ou dans ces eaux-là. Ça faisait 10 ans qu'on imaginait faire quelque chose ensemble. On est assez complémentaires sur des choses. Et quand il a eu son diplôme, on a réfléchi sur l'agroalimentaire. On est passé par plusieurs phases. On voulait faire des tapas, on voulait faire des conserves. Bon, finalement, on ne s'est jamais décidé. Et c'est revenu il y a un an et demi. On a reparlé de refaire quelque chose ensemble. Et on a cherché, là, tout simplement, on a dit, bon, qu'est-ce qu'il y a dans le Gers d'accessible et qu'est-ce qu'on pourrait faire avec qui serait un peu original, qui nous motiverait un petit peu. Donc on est parti sur l'ail, parce que bon, on est quand même en Lomagne, on a de l'ail partout, on a le festival de l'ail, il y a pas mal de choses autour de l'ail. Donc on a regardé, on a fureté, on a vu l'ail noir, on n'avait jamais goûté, donc on a dit bon ben on va aller voir ça. Et du coup, on s'est renseigné en Asie. Donc, l'ail noir, c'est originaire de Corée et Japon. Il se dispute un peu la pérennité. On ne saura jamais, je pense. Paternité, j'ai dit quoi ? Pas pérennité. Ouais, c'est pas mal. C'est pas mal. C'est bien aussi. Et du coup, j'en étais où ? Corée et Japon, ils se disputent. Il y en a qui disent que ça a 100 ans, il y en a qui disent que ça a 2000 ans. Bon, voilà, c'est pareil, ça, on n'en a aucune idée. On a regardé un peu ce qui se faisait et on a vu quand même que c'était en Chine où, c'était les Chinois qui avaient quand même développé tout le côté industriel, en tout cas, qui avaient récupéré le process, en gros, pour l'industrialiser, on va dire. Donc, on a décidé de partir en Chine, plutôt, pour aller voir.
0: C'est-à-dire que vous êtes allé en Chine ?
1: Oui. On est parti 10 jours en Chine pour aller voir à la fois les producteurs d'ail. Donc, on est allé voir dans les terres, on est allé voir des exploitants qui eux-mêmes vendent à des industriels qui font de l'ail noir. Et on a rencontré aussi des industriels qui font des étuves, donc des machines sur mesure pour le monde entier. Donc voilà, et bien on a vu tout ça, on a goûté tout un tas d'ail noir et de plein de sortes. Et après, on est rentré ici, gonflé à bloc. Et on a commencé le projet, on a fait les papiers, la paperasse avec la région pour demander des aides, pour remuer la banque, etc., les prêts. Et on a tout ficelé et on s'est lancé. Donc voilà, on a démarré donc on était parti autour de février, je crois, en Chine. Et entre livraison de la machine, préparation des locaux, parce qu'on a rénové donc toute la grange, enfin l'ancienne étable chez mon père, qui est à la retraite. On l'a transformé en atelier et en laboratoire de transformation. On a aménagé tout ça et pour démarrer la première production en octobre 2019. Donc ça fait un an qu'on produit de l'ail noir bio. Voilà l'histoire.
0: Vous êtes resté ami? Oui. J'ai demandé à Fabien.
2: Jusqu'aux dernières nouvelles, oui.
0: Une belle histoire que cette rencontre. Donc deux personnes, Fabien et Nicolas, se rencontrent et font de l'ail noir. Moi, je pense que ça pourrait tout à fait participer au développement de leur entreprise. Si j'étais consultant, peut-être que je leur dirais appuyons là-dessus. Faisons comme Michel et Augustin et leurs petits biscuits qu'ils ont vendus pour des millions à une industrie de l'agroalimentaire, je ne sais plus laquelle. Mais bon, avant d'en arriver là, il serait intéressant de se dire, tiens, on en est où aujourd'hui ? Alors, le monde de l'industrie agroalimentaire est plutôt parti sur le neuromarketing. Donc, ils ont essayé de mettre en boîte un petit peu à la fois le goût qu'on peut avoir pour un produit et puis le visuel, la publicité, et de se dire, tiens, en créant des systèmes coordonnés de stimulation du cerveau humain, on devrait pouvoir permettre à l'être humain de capter plus certains produits que d'autres, donc plus leurs produits que d'autres produits. Bon, dans le cas de Nicolas et de Fabien, on en est peut-être encore assez loin, encore que j'ai découvert au travers de mes pérégrinations sur Internet le terme palatabilité. Palatabilité, qui est aussi appelé de manière tout à fait poétique valeur hédonique. Et c'est la caractéristique du goût et de la texture des aliments agréables au palais. Eh bien écoutez, cette propriété, elle intervient dans le plaisir alimentaire et elle active le système de récompense. Inutile de vous dire que si vous avez un produit palatable, on y reviendra. Et donc oui, Nicolas et Fabien, si vous écoutez cette émission, peut-être faudra-t-il travailler sur cette palatabilité. Un mot difficile à dire, déjà qu'il faut certainement répéter à plusieurs reprises pour bien l'intégrer. Nous avons un produit palatable. Il est peut-être plus utilisé d'ailleurs en Angleterre qu'en France. Donc voilà, s'il y avait une direction, je vous dirais, que je vous donnerais, que j'aurais envie de vous donner, chers Nicolas et Fabien, et pardonnez-moi, chers auditeurs, de ne pas être plus en phase avec vos propres besoins, mais sachez quand même que si cet ail noir gagne en palatabilité, vous aurez envie d'en remanger et d'en mettre dans des vinaigrettes, dans vos pâtes, et je ne sais où encore. Et Nicolas et Fabien, ainsi que leurs confrères, qui également utilisent de l'ail noir pour faire quelques affaires, seront vraiment satisfaits. En ces périodes de crise et de troubles, l'ail noir comme soulage, comme le peintre soulage aime travailler le noir, apportera la lumière à l'ensemble de l'humanité. Bon, voilà, on va peut-être les réécouter.
5: Alors, j'ai lu que ça faisait 10 ans à peu près qu'il y avait la mode de l'ail noir. Donc, est-ce que vous surfez sur un mouvement qui est finalement temporaire ou vous avez l'impression que ça va se développer ?
1: Alors on surfe. Ouais, je suis désolé, hein, je prends la parole. Je sais pas si tu veux y aller. Vas-y.
5: Ouais, vas-y.
1: Non, on surfe. Alors, pour être honnête, nous, quand on s'est lancé, on n'a même pas regardé la concurrence, on n'a pas regardé ce qui se faisait, ni on l'a fait finalement après, ce qui était une connerie. Mm-hmm. Parce qu'on aurait pu réaliser que le marché était saturé. Ce qu'on a vu, c'est qu'effectivement, il y avait des acteurs qui étaient là depuis longtemps, qui s'étaient développés plus ou moins. Après, les raisons, je ne les connais pas. Ce qu'on voit de mois en mois, c'est qu'il y a de plus en plus d'acteurs, il y a de plus en plus de demandes. On voit vraiment que les industriels commencent à se tourner pour les plats préparés, pour des conserveries, des choses comme ça qui nous appellent. On voit quand même qu'il y a un engouement qui se crée, on voit que les magazines commencent à en parler beaucoup. Donc oui, là, je pense que le démarrage de la vague, il va plutôt être maintenant.
5: On est en plein dedans, là, vous surfez.
1: J'espère.
5: Et surfer dans le Gers, c'est pas évident. Et justement, dans le côté mode, il y a aussi, ce que tu en parlais un petit peu tout à l'heure, du côté alicament, que c'est un produit qui est bon pour la santé.
6: Complètement. Oui, complètement. En plus d'avoir un produit qui est très agréable en bouche, c'est un produit qui comme l'ail blanc, a de très très bonnes vertus et qui est intéressant de consommer régulièrement, que ce soit pour le système cardiovasculaire, pour la tension, pour à peu près tous les maux du monde.
5: On peut en mettre sur le masque, c'est bien.
6: Tout à fait. Mais disons qu'en plus, directement, ça booste le système immunitaire, donc bon, on n'ira pas dire que c'est anti-Covid, mais en tout cas, ça vous protège indirectement, ça favorise votre système immunitaire. Après, vous
0: avez... L'émission « C'est une tuerie, ton ail noir » arrive à son terme. Merci, chers auditeurs, de nous avoir écoutés jusqu'ici. J'espère que vous avez apprécié la rencontre avec Nicolas et Fabien. Entendre parler de l'ail noir, je vous invite à aller le goûter vous-même, découvrir cette saveur umami. Et nous nous retrouverons dans une prochaine émission, bien sûr, très bientôt. On a encore quelques émissions dans le Gers que vous pouvez retrouver, d'ailleurs, sur... le site de notre production, lesnouveauterriens.fr. Je précise .fr, c'est important. Une association donc à but non lucratif qui défend le monde rural. Et avant de se quitter, je redonne la parole à Nicolas qui voulait nous parler un peu de son futur, le futur de l'entreprise. Voilà. Et puis, on se quitte sur Nicoletta ou Mamie. Ou Mamie, Mamie Blues. Oh, Mamie Blues.
1: Donc, futur, alors nous, ce qu'on essaie de faire depuis quasi le début, c'est de voir aussi à l'export, en fait, notre commercialisation. Donc, c'est pour ça que depuis déjà en février, on était en Allemagne pour un salon à BioFac, qui est un gros salon du bio en Europe. Le but, c'est effectivement d'étendre notre marché. Et pour ça, on essaie aussi de diversifier nos produits. Donc, vous avez vu tout ce qui est tête entière, pâte, gousse pelée et miel. Et on vient de sortir un tout nouveau qui sera commercialisé d'ici quelques semaines, c'est la bière à l'ail noir. Donc, qui est fait en partenariat avec la brasserie Jean Brasse,

0: J'espère que vous avez pris du plaisir à nous écouter, expliquer notre produit et notre projet. 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
1: N'hésitez pas à nous suivre aussi sur Facebook, c'est www.letuverie.com. 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Tout à

0: vos offres d'emploi sur Radio Galaxy, la radio du Sud Toulousain. C'est l'épicerie associative Locomenge à Saint-Gaudens qui recherche deux jeunes volontaires en service civique à partir du 1er septembre 2026 et pour une durée de 10 mois. Vous participerez à la vie de l'épicerie et vous contribuerez également à des actions de sensibilisation et d'accès à l'alimentation de qualité pour tous, autour notamment d'ateliers pédagogiques. Vous effectuerez entre 24 et 30 heures par semaine, c'est accessible uniquement aux plus de 18 ans. Donc c'est l'épicerie Locomenge à Saint-Gaudens qui recherche deux jeunes volontaires en service civique. Pour plus de renseignements, vous allez sur le site internet locomenge.com. Si vous êtes en ce moment à la recherche d'un job saisonnier, il n'est jamais trop tard car en Occitanie, c'est l'enseigne APEF spécialisée dans les services à la personne qui prévoit près de 210 recrutements en Occitanie et tout près de chez nous puisque vous retrouverez une agence à Muret et plusieurs sur Toulouse. Le réseau recrute des profils variés avec ou sans expérience, assistants ménagers, gardes d'enfants de plus de 3 ans ou encore jardiniers bricoleurs. Des auxiliaires de vie sont également à pourvoir. C'est l'agence de services à la personne APEF qui recrute pour cette saison estivale. Vous pouvez candidater directement en ligne sur le site internet APEF Recrute. Plusieurs offres sont à pourvoir en ce moment avec l'agence d'emploi Où Boulot à Caserres. Tout d'abord un infirmier ou infirmière diplômé d'État au sein d'un EHPAD sur le secteur de Saint-Gaudens. Le poste est à pourvoir à partir du 1er septembre pour un temps plein avec un CDI à la clé. Sur le secteur de Saint-Élix-le-Château, on recherche un chauffeur poids lourd manutentionnaire pour des livraisons plus des ravitaillements de chantier. Le FIMO est obligatoire. On recherche aussi un poseur de panneaux photovoltaïques sur le secteur de Saint-Élix-le-Château également, un tourneur-fraiseur conventionnel fousseré et enfin un charpentier métallique sur le secteur de Caserres. C'est avec l'agence Où Boulot à Caserres. Pour plus de renseignements, vous allez sur le site internet au-boulot.com.
1: Et si vous aussi vous cherchez un emploi ou que vous avez un emploi à proposer, envoyez-nous vos annonces en allant sur notre site internet radiogalaxie31.com, rubrique annoncer. C'est avec grand plaisir que nous les diffuserons. Merci de votre fidélité. Je vous dis à très vite.

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1: Bonsoir à toutes et tous. En soirée, quelques nuages orageux se forment sur les Pyrénées, mais se dissipent avec la nuit. Cette nuit, la chaleur reste bien présente jusqu'à milieu de nuit, avec 27 à 30 degrés vers minuit. Mais le vent tourne au secteur ouest et il apporte de l'air océanique plus frais ensuite. La température descend jusqu'à 20 à 22 degrés en fin de nuit. Jeudi, avec l'air océanique, des nuages bas ont gagné notre région. Ils se dissipent dans la matinée et vont limiter un peu la chaleur qui revient l'après-midi à la faveur du retour du soleil. Avec un vent d'ouest modéré, les températures reviennent à des niveaux plus raisonnables pour l'été, bien que toujours supérieurs à la moyenne. Ainsi, on attend 32 degrés à Saint-Gaudens, 34 à Montesquieu-Volvestre et jusqu'à 35 à proximité de Toulouse. Bonne soirée à toutes et tous.
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0: Il y a plus de 20 films du 11 juillet au 8 août qui seront diffusés dans tous les villages au nord de notre destination, autour de l'île d'Odon jusqu'au Boulonnais, limite du Gers aussi. C'est un festival qui s'installe dans les petits villages avec un petit repas avant, une petite auberge espagnole et ensuite le film à 22h.
1: Alors nous sommes friands de fêtes de village.
0: Ah mais oui.
1: Il y en a chez vous, hein.
0: Il y a tous les petits villages bien sûr qui font leurs fêtes locales. Et il y a également les plus gros villages comme Aurignac où la fête a lieu le début août. Ensuite Boulogne avec son superbe feu d'artifice le 15 août. Et vient ensuite Saint-Gaudens, une semaine de fête, et l'île d'Odon. Ça c'est au mois de septembre. Voilà, donc on peut se régaler tout l'été avec des fêtes de village, repas, concerts, balles.
1: Et là, attention, la 51e édition du Festival du Comminges jusqu'au 5 septembre, c'est à Saint-Bertrand de Comminges.
0: Tout à fait, à Saint-Bertrand, festival exceptionnel. Il est merveilleux, donc toute la programmation, nous l'avons détaillée sur notre agenda aussi, vous pouvez regarder également, vous pouvez trouver partout, sur leur Facebook, évidemment, pour retrouver toute la programmation de ce beau festival à Saint-Bertrand de Comminges.
1: Il va faire chaud cet été en Comminges-Pyrénées, et il y a des points fraîcheurs et des points baignades.
0: Alors, ce que j'appelle le point fraîcheur, ça peut être le canoë en Gascogne qui débute de Sabayan et qui dévale la Gesse et la Save. Donc ça, c'est du côté de l'île d'Odon. Nous avons aussi le lac de Cède avec pas de baignade, mais des petits canoës et paddles, etc. Comme au lac de Boulogne, nous avons des pédalos. Et pour les points de baignade, c'est au lac de Montrégeau avec sa zone surveillée, bien sûr son aquapark. Vous avez aussi le lac de la Gimone avec un superbe aquapark derrière Boulogne, ça c'est. Et nous avons également les piscines, Saint-Gaudens, l'île d'Odon, Boulogne, Aurignac et Montmorin.
1: Il y aura également, Manon Bergès, en Comminges-Pyrénées, un certain nombre de guinguettes qui vont ouvrir pour cet été.
0: Alors oui, il y a la guinguette chez Mimi qu'on ne présente plus. Ça fait sa deuxième année au lac de Cède. Donc c'est un super concept. Vous pouvez aller boire un verre, manger des menus fraîcheurs ou autres gourmandises, même pour l'après-midi. Donc c'est chez Mimi au lac de Cède. Donc profitez d'un sublime cadre. Il y a aussi la guinguette à Bachas. C'est la guinguette de l'été, donc avec des animations et des concerts, parce que chez Mimi aussi, il y a énormément de concerts, de DJ, etc. Donc la guinguette estivale, je reviens sur Bachas, avec des manifestations aussi, camion pizza, buvette sur place. Il y a des lieux très sympas qui ont ouvert, comme le lieu Z à Saint-Gaudens aussi, qui retrace les collections de Jean Dieu Z. Donc ça, pour aller découvrir un nouveau lieu. Et les Gorges de la Save ont rouvert une partie. Donc ça, c'est vraiment la pépite du moment, à aller découvrir ou redécouvrir, tout en respectant les lieux, bien évidemment.
1: On va donner le site destinationcomminges-pyrénées, je répète, destinationcomminges-pyrénées.fr. Dans les moindres détails, vous connaîtrez le programme de cette belle région Comminges-Pyrénées. Merci Manon Bergès, c'est très bel été, et plein de chaleur et quand même un peu de pluie. Hein.
0: Oui, très bel été à vous.
1: À bientôt, au revoir.
0: Au revoir.
2: Alors, à bientôt et surtout, qu'on se le dise.

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1: c'est bien connu.
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4: RFI, il est minuit à Paris, 22h en temps universel.
5: Tanita Fallet.
4: Après les attaques américano-saoudiennes en Irak la nuit dernière, la résistance islamique somme le gouvernement irakien de répondre aux bombardements. En Espagne, décor apocalyptique pour les habitants des localités proches de Madrid, ravagées par les incendies. La plupart des personnes évacuées ont pu retrouver leur domicile. C'est le cœur serré qu'ils sont rentrés, vous l'entendrez. Alors que l'État possède 70% de l'économie, Cuba annonce ouvrir certains secteurs aux entreprises privées. Une libéralisation pour faire face à la crise qui traverse le pays. Et puis en France, la chroniqueuse pro-russe Xenia Fedorova, accusée de manipuler l'opinion des Français, le ministère de l'Intérieur a émis un arrêté d'expulsion à son encontre. L'Irak, au cœur de la guerre entre les États-Unis et l'Iran. Une vingtaine de personnes sont mortes mercredi dans les frappes américano-saoudiennes menées mercredi en Irak. Elles visaient des positions des forces de mobilisation populaire proche de l'Iran, des attaques dénoncées par les organisations politiques irakiennes qui ont accusé l'Arabie Saoudite de violation de la souveraineté du pays. Marie-Charlotte Roupy.
6: Réuni en urgence par le Premier ministre, le Conseil de sécurité nationale irakien dénonce une agression. Pour éviter de voir le pays être entraîné dans la guerre, le Conseil s'engage à mettre en place un plan de sécurité contre les attaques ciblant son territoire, mais aussi empêcher les menaces contre les pays voisins de venir d'Irak. Et il réaffirme que toute réponse à cette agression doit venir des institutions étatiques. Mais dans un communiqué, la résistance islamique en Irak, coalition de factions armées proches de l'Iran qui avait nié être derrière les attaques contre l'Arabie Saoudite, a donné une semaine au gouvernement irakien pour donner une réponse proportionnée à ces bombardements, avant qu'une riposte qualifiée d'inévitable ne soit lancée. De son côté, le leader chiite nationaliste Muqtada al-Sadr, qui lui a appelé en mai à l'intégration de son groupe armé dans les institutions de l'État, a condamné toute action susceptible de fournir un prétexte aux pays du Golfe pour frapper l'Irak. Marie-Charlotte Roupy, Erbil RFI.
4: Donald Trump a quant à lui promis de fortes frappes sur l'Iran après l'attaque de bases américaines en Jordanie. En Espagne, après des jours d'angoisse liés aux incendies, presque tous les habitants des localités évacuées autour de Madrid ont été autorisés à rentrer chez eux. La situation évolue favorablement, ont annoncé les autorités qui espèrent une fixation des feux. Mais les flammes ont parcouru 80 000 hectares. Un choc pour les habitants. Alice Roussard est allée à leur rencontre.
7: Sur les 12 kilomètres entre le village de Navas del Rey et Pelayos de la Presa, tout est brûlé. Plus on avance, plus les pins sont noircis. Parfois, ils sont au sol. La montagne n'est plus qu'un immense tas de cendres, l'air presque irrespirable. Et sur les bas-côtés, même les panneaux de signalisation ont fondu. C'est sans compter les dégâts, car plus on avance vers San Martín de Valde Iglesias, l'épicentre de l'incendie, c'est de pire en pire. Des voitures par dizaines calcinées, des maisons emportées par les flammes. D'après les dernières actualisations, une centaine d'habitations principales ont été entièrement brûlées. Alors, quand elle voit ce qui est arrivé aux autres, Esther essaie de voir le positif. La ferme de sa famille n'a pas totalement disparu, personne n'a été blessé. Elle n'a perdu que sa voiture, dit-elle, la pièce de la maison extérieure, avec la machine à laver, le générateur, les panneaux solaires.
8: Tout a brûlé, nous n'avons plus d'électricité, plus d'eau. Regarde, nous utilisons des glacières pour pouvoir boire des choses fraîches. Tout ça est arrivé jeudi dernier, nous avons vu qu'il y avait un incendie vers 15h30. Et avant même qu'il ne soit 16h, nous étions en train d'évacuer nous-mêmes, car la garde civile ne pouvait même pas entrer. Elle n'avait tout simplement pas le temps. En moins de 20 minutes, le feu avait déjà parcouru 2 ou 3 kilomètres et ce jour-là, il y avait un vent très fort.
7: Dans toute cette zone, pas grand monde, énormément de camions de pompiers, surtout des habitants. Certains s'arrêtent sur le bord de la route avec des bouteilles d'eau pour aller éteindre de petites colonnes de fumée. De possibles nouveaux départs de feu. Ici, il y a un vrai traumatisme collectif, c'est certain. Et la peur de la hausse des températures, aujourd'hui, elle dépassait déjà les 40 degrés.
4: Alice Froussard. La France voisine doit-elle aussi faire face aux flammes? Dans le sud-ouest d'abord, proche de Bordeaux, où la situation semble s'améliorer. Le méga-feu de Gironde n'a pas progressé ce mercredi, a annoncé la préfète. L'incendie a déjà parcouru 42 000 hectares en une semaine. En tout, 222 000 personnes ont été évacuées. À l'est, dans le Var, ce sont 600 évacuations qui ont été ordonnées ce mercredi après le départ d'un nouveau feu, un jour seulement après la fixation d'un incendie qui a parcouru 4500 hectares en une semaine dans le département. Et puis, une semaine après avoir été fixé, le feu de la forêt de Fontainebleau, à une quarantaine de kilomètres de Paris, a repris ce mercredi soir. Une centaine de pompiers sont sur place et les pompiers se disent optimistes. Ils espèrent pouvoir fixer le feu dès ce jeudi matin. Les stations essence, les pharmacies ou encore les EHPAD, bientôt reprises en main par des entreprises privées à Cuba. C'est en tout cas ce qu'a promis le gouvernement ce mercredi, qui a déclaré vouloir ouvrir certains secteurs de son économie aux investisseurs. Une annonce qui s'inscrit dans un ensemble de 176 mesures adoptées par le Parlement en juin et qui a pour objectif de libéraliser l'économie cubaine, qui demeure pour l'instant à 70% sous le contrôle de l'État. La volonté du gouvernement est de sortir le pays de la crise qu'il traverse depuis plus de 6 ans. Mais pour Elias Amor, économiste cubain basé en Espagne, cette promesse d'ouverture de la part du gouvernement n'est qu'une façade.
0: Le régime cubain parle d'ouvrir l'économie depuis 2006, quand Raúl Castro a accédé au pouvoir à la mort de Fidel Castro. Raúl Castro avait des idées réformistes, mais immédiatement il a dû y renoncer, en partie à cause d'une série de considérations et d'événements liés au régime lui-même. Depuis, on a parlé du plan de développement économique après le Covid, et puis des réformes monétaires et budgétaires de 2021. Ce sont autant de programmes que le gouvernement approuve tous les 5 ans environ, avec cette idée de faciliter l'entrepreneuriat privé. Mais aujourd'hui, en réalité, Cuba reste un pays avec une économie sous la mainmise de l'État. Cette annonce n'est ni plus ni moins qu'une campagne pour gagner du temps dans le processus de négociation avec les États-Unis, parce que les termes politiques de cette négociation sont très clairs et que le régime cubain ne les accepte pas.
4: Elias Amor au micro de Louise Jouvezhomme. Il n'y a pas de baguette magique pour réduire l'inflation. Les mots de Kevin Warsh, le président de la Banque centrale américaine, appellent à la patience face à la montée des prix. Après la décision de la Fed de ne pas changer ses taux d'intérêt, ils resteront donc identiques malgré l'inflation accélérée par la guerre menée par les États-Unis au Moyen-Orient. Elle est une figure pro-Poutine en France. Xenia Fedorova est visée par un arrêté d'expulsion. La chroniqueuse était l'une des porte-voix de la Russie dans les médias du milliardaire conservateur Vincent Bolloré. Elle ne peut désormais plus travailler. Xenia Fedorova a été sommée par le ministère de l'Intérieur de quitter le territoire. Ministère qui dénonce un comportement qui porte atteinte aux intérêts fondamentaux de la France. Les explications de Baptiste Coulomb.
9: Manipuler l'opinion en France, saper la confiance des citoyens en leurs institutions. Selon l'arrêté d'expulsion, Xenia Fedorova est une menace pour l'ordre public en France. Ex-directrice de la chaîne pro-russe RT France, interdite dans l'UE depuis le déclenchement de la guerre en Ukraine, elle est devenue le visage de l'offensive pro-Poutine des médias du groupe Bolloré, à la télévision, sur CNews, à la radio, sur Europe 1, où elle reprend les principaux narratifs de propagande du Kremlin et relativise les crimes reprochés aux autorités russes en Ukraine. Jamais sanctionnée par l'Union européenne, la Russe est en revanche interdite de territoire en Allemagne. En France, la révélation de la prolongation pour 10 ans de son titre de séjour en 2024 a déclenché une vive polémique il y a quelques semaines et poussé les ministres concernés à se justifier. Cette fois à Paris, hausse le ton, mais une expulsion directe vers la Russie paraît difficile. Les relations consulaires avec Moscou étant quasi nulles, la Russe pourrait donc quitter la France d'elle-même, où elle ne peut plus travailler ni se déplacer librement, puisqu'elle est assignée à résidence, selon le journal Libération.
4: Baptiste Coulomb. La Fédération internationale de football lance une procédure disciplinaire contre la Fédération d'Argentine. La FIFA va notamment enquêter sur les événements de la finale de la Coupe du Monde qui opposait l'Albicéleste à l'Espagne. Elle cherche à déterminer si des infractions au code disciplinaire de l'organisation ont bien eu lieu, notamment pour discrimination et incidents à caractère raciste. Plusieurs joueurs, dont Leandro Paredes, sont également visés dans la procédure. Vendre des parts de la Coupe du Monde de football, le projet très critiqué de Gianni Infantino. Le président de la Fédération Internationale de Football s'est défendu mercredi sa proposition.
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0: parler aujourd'hui énergie. En ce moment, c'est la série des énergies parce qu'il fait très chaud. On a besoin d'énergie pour se rafraîchir. L'hiver, c'est pour se réchauffer. Et là, je suis avec des représentants de Enedis. On accueille le nouveau directeur territorial Enedis sur notre secteur, monsieur Jacques Fessel. Jacques Fessel, bonjour.
1: Bonjour à toutes et à tous.
0: Et Dominique Pontrouge. Dominique, bonjour.
2: Bonjour à tous.
0: Jacques Fessel, vous êtes directeur territorial d'Enedis sur notre secteur. C'est quoi un directeur territorial?
1: Alors, directeur territorial, en effet, depuis quelques mois, et j'ai le plaisir du coup de rejoindre les équipes qui aujourd'hui œuvrent sur le territoire avec les communes, avec les communautés de communes, pour justement expliquer nos métiers, partager avec eux les problématiques techniques qu'ils peuvent rencontrer eux de leur côté, et essayer de trouver des solutions pour leur raccordement, pour leur développement, pour leurs projets.
0: Enedis a deux fonctions. C'est la branche de raccordement EDF pour le particulier et les petits consommateurs, j'allais dire. Et la deuxième fonction, c'est aussi un vendeur d'électricité.
1: Alors, Enedis est exclusivement un distributeur d'électricité. Donc, on assure en fait simplement la jonction entre les réseaux de transport, donc les réseaux à forte puissance, et on emmène en fait cette électricité de forte puissance jusque au compteur de chez vous, tout simplement, dans votre salle de bain, dans votre cuisine, vous avez besoin d'électricité. Bon, on est là, on vous amène le courant jusque chez vous. En fait, c'est notre mission et unique. En tout cas, notre proximité, notre enjeu, notre règle, notre principe, notre mission, c'est d'amener l'électricité jusqu'à chez vous, au plus profond des maisons.
0: Vous distribuez donc l'électricité qui vient des lignes à haute tension, des très grosses puissances sur les réseaux particuliers. La répartition entre l'entreprise et le particulier, c'est quoi chez vous?
1: Alors, on a déjà trois segments de clients, en fait. Hein, donc, les particuliers, vous l'avez cité, Bruno. Les professionnels, donc les boulangers, les artisans qui aujourd'hui consomment l'énergie en puissance, on va dire, limitée. Et puis, on a les grands consommateurs, les grands clients qu'on appelle clients entreprises, qui en fait consomment eux, beaucoup, beaucoup d'énergie.
0: Donc, vous distribuez l'électricité, un, deux, vous récupérez l'électricité également de ceux qui en produisent pour la réinjecter sur le réseau.
1: C'est vrai qu'on a, on a une mission que j'ai décrite de distribution d'électricité, mais depuis quelques années, on a un développement extrêmement important des énergies renouvelables qui se connectent non pas au réseau de transport, mais qui se connectent directement sur notre réseau pour qu'on puisse acheminer leur énergie vers le particulier, vers le professionnel, vers l'entreprise. Et du coup, on a depuis quelques années une grande production d'énergie renouvelable, donc notamment, qui est injectée dans nos réseaux.
0: Les panneaux photovoltaïques au-dessus des maisons, des hangars, etc. Les éoliennes et tous ces nouveaux modes de production.
1: Tout à fait, et on a un essor extrêmement important. Dans les années 2000, ça a commencé, mais aujourd'hui, on connaît une croissance fulgurante du nombre de connexions, de demandes de raccordement de ces petites productions, en effet, comme vous l'avez dit, sur les toitures, sur les parkings, les ombrières de parking, etc., qui se raccordent à nos réseaux de distribution directement.
0: Sachant que l'Occitanie est quand même un territoire qui est très excédentaire sur ces productions, je crois.
1: Complètement. La Haute-Garonne est dans les premiers, département en termes de croissance de production des petites énergies renouvelables.
0: Ça vous pose un problème, ça, qu'il y ait autant de nouveaux arrivants, de nouvelles sources de production?
1: Alors, notre métier, c'est de raccorder. Donc, ça ne pose pas de problème à partir du moment où on a prévu depuis plusieurs années cette croissance. On travaille en grande proximité avec RTE, le transport, qui lui va acheminer ces électrons complémentaires de nos réseaux vers d'autres régions. Donc, on travaille ensemble avec RTE. À partir du moment où on a identifié cette croissance, et ça fait quelques années qu'on l'avait anticipé, il y a un fort développement du réseau. Ça nous pose évidemment des questions techniques, mais auxquelles on répond au fur et à mesure des années avec des programmes d'investissement extrêmement importants.
0: Dominique Pontrouge, donc, vous êtes plutôt sur l'aspect technique de Enedis, je crois. Ces fortes chaleurs, est-ce qu'elles ont une influence sur le réseau, sur les infrastructures?
2: Oui, bien sûr, le réseau subit ces fortes chaleurs. Pendant ces périodes-là, on a vraiment une différence et une distinction entre le réseau aérien et le réseau souterrain. En fait, paradoxalement, le réseau souterrain souffre plus de la chaleur qu'on ne l'imaginerait. Ce qui se passe, c'est qu'il subit des contraintes, qu'elles soient électriques et mécaniques, qui sont liées en fait au fait que le sol ne refroidit pas, et notamment la nuit, les sols ne se refroidissent pas comme on l'a habituellement. Mmh. Et du coup, les câbles subissent des contraintes
0: de dilatation.
2: Mmh. Bien sûr, comme les sols sont chauds, ils bougent. Donc, il y a des contraintes sur les accessoires et des contraintes mécaniques qui peuvent entraîner des incidents avec des coupures d'électricité. Et donc, dans ces périodes-là, on renforce notre vision, notre astreinte. On renforce en fait la surveillance du réseau et l'accompagnement du réseau en temps réel pour pouvoir limiter au maximum les conséquences.

0: conséquences de ces incidents et réparer le plus rapidement possible en toute sécurité.
1: Jacques, je voulais juste préciser que nos réseaux, ils ont, pour certains, été posés dans les années 70, notamment. Hein, je parle de certains câbles qu'on a mis en souterrain. Dominique les a cités. Ce sont des câbles qui, à l'époque, ont été posés alors qu'il n'y avait pas ces contraintes, il n'y avait pas ces fortes chaleurs, aussi importantes en tout cas qu'aujourd'hui. Lorsqu'ils ont été posés, il faisait beaucoup moins chaud, les sols se réchauffaient moins. Et donc, c'est surtout un certain type de câble des années 70 qui souffre de ces chaleurs. Aujourd'hui, on pose des câbles synthétiques qui sont prévus pour des chaleurs bien plus importantes parce qu'on sait aujourd'hui que les aléas climatiques vont augmenter, parce qu'on sait que les chaleurs vont augmenter. Et donc, on pose du matériel qui est très adapté, dans le futur en tout cas, à des hausses de température.
2: Mais Dominique, je reviens vers vous une minute. C'est-à-dire qu'aujourd'hui, vous avez des outils de surveillance des réseaux qui ont évolué aussi, j'imagine, pour ces tensions physiques des câbles qui bougent entre s'il fait chaud, s'il fait froid, etc. S'il y a des micro-coupures à certains endroits, vous avez des appareils et des gens qui surveillent tout ça.
0: Oui, tout à fait. On a un suivi du réseau en quasiment en temps réel. Aujourd'hui, que ce soit de l'amont au niveau de ce qu'on appelle un poste source, qui est le point de raccordement entre le réseau RTE et Enedis, ou jusqu'à l'aval, et c'est le compteur Linky, par exemple, qui me permet aussi d'avoir des retours d'informations. Tous ces éléments-là, hein, on parle de réseau intelligent, de smart grid, et aujourd'hui, faut le savoir, hein, Enedis, c'est pour la troisième année consécutive, est considéré comme le meilleur réseau intelligent au monde. Et en fait, tout ça, ça nous permet de suivre le réseau et d'être au plus près de l'événement. En fait, notre objectif principal, c'est de maintenir la fourniture d'électricité en permanence. Mmh. Et donc, tous ces éléments-là nous permettent en fait d'essayer d'être présent et d'être au plus près d'un événement, d'un incident. On parlait de la canicule, on peut parler aussi des orages sur le réseau aérien. En cas d'orage, on voit que la végétation, les arbres sont fortement endommagés, on peut avoir des branches, des arbres qui tombent, et il faut que nos réseaux déjà soient suffisamment résilients pour résister à ça, et quand malheureusement un arbre, par exemple un platane ou un chêne tombe sur une ligne, on peut imaginer que c'est compliqué que la ligne tienne le choc, mais par contre l'objectif c'est bien d'identifier le siège de cet incident au plus près, le plus rapidement possible pour réalimenter les clients et ensuite pouvoir venir réparer l'endroit où la ligne a été abîmée.
2: Chez vous aussi, les métiers changent. C'est-à-dire que, d'une part, vous avez encore des métiers physiques, se déplacer sur place pour remettre en place des pylônes, des poteaux, tirer du câble, etc. Mais aussi des métiers plus intellectuels, entre guillemets, j'allais dire, pour surveiller les réseaux, comprendre les ordinateurs et le fonctionnement de vos machines.
0: Bien sûr, comme je le disais, on a des métiers qui sont aujourd'hui plus dans la surveillance, dans l'amont, en fait, qui sont aussi de l'analyse pour faire... Enfin, le terme est peut-être pas idéal, mais faire de la prévision, c'est-à-dire essayer d'anticiper, de prévoir la panne. Mmh. Vous voyez, pour une certaine part, on essaye aujourd'hui, à travers l'auscultation des réseaux, de pouvoir identifier des zones sur des câbles de première génération, des câbles d'ancienne génération qui pourraient être incidentogènes. Et on sait qu'il y a, avant l'incident, des signes précurseurs.
2: Des micro-coupures ou voilà, une faiblesse d'attention.
0: Ça, ce qu'on peut appeler aussi des excursions de tension, des variations qui peuvent nous aider à anticiper, à identifier, à se dire sur cette zone, on a quelque chose et il faut peut-être intervenir avant la panne.
1: Il faut dire que depuis ces deux périodes de canicule qu'on a connues, nous n'avons quasiment connu aucun problématique sur le réseau. Donc on a bien sûr de la surveillance à assurer, de la mobilisation de ressources qu'on maintient en cas éventuel de crise, mais aujourd'hui, en tout cas, sur le périmètre d'Enedis de la Haute-Garonne, on a très peu d'événements qui impactent du coup la qualité de fourniture des consommateurs, des ménages et des industriels aussi. On a un réseau qui résiste très bien même jusqu'à maintenant. Évidemment, c'est pas le hasard, hein, ça nécessite quand même une mobilisation de tous. Même si nos métiers de prévision sont de plus en plus développés, on garde aujourd'hui en grande proximité des voitures en bleu, vous les croiserez partout sur les routes. On est présent dans toutes les communes, on est partout en fait où on doit intervenir. L'immense majorité de nos effectifs sur la Haute-Garonne sont au service des clients sur le terrain et réalisent des activités techniques sur le terrain. D'ailleurs, on recrute ce type de profil, donc si vous êtes dans des métiers proches de l'énergie et de l'électricité, on est particulièrement intéressé.
2: Ces réseaux sont sensibles, on a aussi donc des règles de sécurité à respecter. Chez les particuliers, par exemple, on parle des arbres qui tombent, etc. Vous avez, vous, en tant qu'Enedis, des préconisations, des recommandations à donner aux citoyens?
0: Oui, tout à fait. Sur les règles de sécurité, il faut avoir à l'esprit, en fait, que quand vous voyez un câble, quel qu'il soit, il faut jamais présager de savoir s'il est sous tension ou hors tension. Un câble peut être sous tension, on ne sait pas. On ne sait pas les différencier. Et donc, vaut mieux éviter de toucher pour avoir la confirmation. Le principe de base en termes de sécurité, c'est si vous voyez un câble à terre, si vous voyez quelque chose qui vous paraît pas normal, hein, on parlait en cas d'orage, de coup de vent ou autre, si vous voyez des câbles, surtout ne pas les toucher. Gardez les gens à distance, et à distance, ça veut dire plusieurs mètres, on parle d'une dizaine de mètres, et de prévenir les services. Alors, ça peut être les pompiers, ça peut être le service Enedis, le centre d'appel d'épanage d'Enedis, hein. Et on a un numéro d'appel d'épanage qui fonctionne 24 heures sur 24, mais par principe, ne jamais toucher.
2: Vous parlez des arbres aussi, il y a des arbres qui grandissent, qui peuvent parfois toucher des lignes ou des câbles, qu'est-ce qu'on fait? À qui est la charge déjà?
0: Là, on parle d'élagage à proximité des lignes électriques. Alors, il y a des distances à respecter entre la végétation et nos lignes électriques. Ces distances sont de l'ordre de 3 mètres. Le principe sur l'élagage, c'est que il faut regarder à la fois la position de la ligne, est-ce qu'elle est en domaine public, domaine privé, et la position de l'arbre. Pour faire très simple, si vous avez dans votre jardin un arbre, il vous appartient, c'est à vous à élaguer de façon préventive pour éviter que les branches de cet arbre ne rentrent dans les 3 mètres autour de la ligne.
2: Même chose que lorsque je fais les travaux, je crois, il y a des déclarations particulières à faire.
0: Tout à fait. C'est vrai qu'en temps particulier, on n'est pas trop habitué. Mais quand vous faites des travaux, que ce soit chez vous ou sur votre façade, sur le domaine public, une entreprise ou un particulier se doit de faire ce qu'on appelle une déclaration de travaux. Et donc, il existe un site internet pour pouvoir faire sa déclaration, ce qui permet d'interroger, en fait, via ce portail, tous les gestionnaires de réseau, que ce soit donc l'électricité, l'eau, les télécoms, qui vont répondre s'il y a du réseau à proximité. Donc, quand on fait un trou même dans son jardin, ça peut être des informations intéressantes pour savoir ce qu'il y a dans le sous-sol avant de faire des travaux, ou ne serait-ce que quand vous faites des travaux de façade. Il y a beaucoup de travaux aujourd'hui de rénovation ou d'isolation par l'extérieur, ou s'il y a du réseau, ne serait-ce que votre branchement sur la façade, il y a quand même des précautions à prendre, donc des questions à se poser, des questions à poser à Enedis.
2: Dernière question pour vous, Jacques. Vous avez fait un tour de France dans votre carrière professionnelle dans le monde de l'électricité et des énergies. Quelle est la spécificité, la particularité de la Haute-Garonne pour vous?
1: Alors la Haute-Garonne, c'est un département qui est particulièrement dynamique, dans tous les sens du terme pour l'énergie en tout cas. Dynamique parce qu'on a beaucoup de consommation, on a un développement, alors bien sûr dans le nord de la Haute-Garonne avec Toulouse, qui est en progression constante, ça se trouve pas partout. Donc on a des réseaux urbains très denses, souterrains. Est important, donc une croissance d'abord de consommation dans la Haute-Garonne. Et on a dans le même temps un des départements les plus actifs, on l'a dit tout à l'heure, plus actifs en matière de production d'énergie renouvelable, de petites énergies renouvelables, qui en fait un département qui a ces deux particularités de réseau, un réseau qui consomme beaucoup et un réseau qui produit beaucoup.
2: Et Dominique, si je veux plus d'informations sur Enedis, si je veux trouver un poste, on en parlait tout à l'heure, si je dois rechercher des informations sur quels sont les prestataires, quels sont vos services, je vais où, je fais comment?
0: Alors le plus simple, c'est le site internet Enedis, donc www.enedis.fr.
2: Messieurs, merci beaucoup d'être venus sur Radio Galaxie.
1: Merci Bruno.
0: Merci Bruno.

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1: Tout en douceur, il est 1h.
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3: Bonjour à tous, vous écoutez le Funk Anthology, vous écoutez DJ Vibe, la collection portée de main de classiques. 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

Latoya Jackson. Vous écoutez le Funkontology, vous écoutez DJ Vibe. À suivre les requests, avec tout de suite Lenny White, suivi de Concept. Welcome!

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superbe sur le Funkanthologie. La découverte album de la semaine de LaToya Jackson. Il est temps pour la team de vous quitter. On se retrouve la semaine prochaine pour de nouvelles aventures. Salut à tous!

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